Vous écoutez sur Radio Semnose des leçons de ténèbres de Marc-Antoine Charpentier. C'était la troisième leçon de ténèbres pour le mercredi saint. Voici maintenant la leçon de ténèbres pour le jeudi saint.

C'était la troisième leçon des ténèbres pour le Vendredi Saint de Marc-Antoine Charpentier. Et nous écouterons, pour terminer, Canticum Pro Pace, répertorié H392, chez Marc-Antoine Charpentier. Au XVIIe siècle, le terme « chœur » ne signifie pas forcément, comme on l'entend généralement aujourd'hui, la présence de grands effectifs. « Chœur » veut tout simplement dire « ensemble ». Ensemble des chanteurs, avec éventuellement une seule voix par partie. Cette pratique était d'usage à Rome, et il ne faut pas donc s'étonner si Charpentier l'utilise dans ses œuvres, d'autant que ne disposant pas des moyens de la chapelle royale, il devait parfois se contenter d'effectifs restreints, ce qui n'enlève évidemment rien à la beauté de la musique. Le Canticum Pro Pace que nous allons écouter date des années 1674-1676. Il fut probablement destiné à célébrer une victoire de Louis XIV, alors en guerre contre la Hollande. Cette pièce de circonstance, à mi-chemin entre le motet et l'oratorio, s'apparente à ce dernier par la présence de personnages, entre guillemets, à savoir un ange et des allégories de la paix et de la justice.

0: Nous écoutions aujourd'hui les troisièmes leçons de ténèbres du mercredi saint, du jeudi saint et du vendredi saint de Marc-Antoine Charpentier. Et pour terminer, le Canticum Pro Pace avec Barbara Schlick, Nancy Zylstra soprano, Kay Wessel et Dominique Wyss contre-ténor, Christophe Prégardien et Harry van Bern ténor, Peter Coy, Klaus Mertens bass, des Amsterdam Baroque Orchestra, tous sous la direction de Ton Koopman. Chers amis, je vous dis à très bientôt, vous aurez entendre, si Dieu veut.
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1: Un mouvement plein de fougue, plein de vie que ce Robert Schumann nous propose dans sa musique de chambre. Le trio numéro 1 en ré mineur opus 63 avec les interprètes Leif Ove Hansnes au piano, Christian Tetzlaff au violon et Tania Tetzlaff au violoncelle.

0: C'était le deuxième mouvement rapide du trio numéro 1 en ré mineur, opus 63 de Robert Schumann. Leif Ove Andsnes au piano, Christian Tetzlaff au violon et Tania Tetzlaff au violoncelle.
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1: Nous redécouvrons ensemble le célébrissime poème symphonique de George Gershwin, un Américain à Paris. L'enregistrement est assez ancien, mais de grande qualité musicale. C'est Eugène Ormandy qui dirige l'orchestre de Philadelphie.

0: C'était Un Américain à Paris de George Gershwin avec l'orchestre de Philadelphie que dirigeait Eugène Ormandy.
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0: C'est pas faux, avec Magda Hollander-Lafont, rescapée des camps nazis.
1: Le pourquoi, pour moi, c'est une question que l'on pose pour des scientifiques. Pourquoi ceci, pourquoi cela? Moi, je pose la question comment. Le comment, ça rentre dans les tripes. Et le comment, vous ne pouvez pas laisser en rade. Le comment appelle une réponse de vous. Comment cela a-t-il pu? Comment cela peut encore exister aujourd'hui? Comment est-ce possible que nous-mêmes, nous ne nous mettons pas en question? C'est important que nous posons cette question constamment. Comment cela fait-il que j'ai commis cette erreur-là? Maintenant, quel sens vais-je lui donner? Retirez toujours un enseignement des erreurs. Nous laisser enseigner les uns par les autres, par nous-mêmes. Et c'est des vraies questions qui peuvent contribuer pour la paix de mon demain.
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1: Je vous propose de retrouver la musique dite post-romantique avec le géant que fut Gustav Mahler, géant chef d'orchestre, l'un des grands premiers de l'histoire de la musique orchestrale, et puis aussi naturellement un compositeur de génie, avec des couleurs absolument subtiles, voire sublimes, dans ses symphonies. Ici, c'est la première symphonie, dite le Titan. Nous entendons l'un des mouvements, le second. À la tête de l'orchestre symphonique de la radio de Ljubljana, c'est Anton Nanut.

0: C'était le second mouvement de la symphonie numéro 1 en ré majeur, dite le Titan, de Gustav Mahler avec Anton Nanout qui dirigeait l'orchestre symphonique de la radio de Ljubljana.
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0: Bien avant que Vivaldi n'ait composé sa fameuse Folia, eh bien, d'autres compositeurs, 70 ans ou 80 ans avant, ont aussi écrit sur ce thème qui nous vient à l'origine d'un thème populaire du Portugal. C'est Andrea Falconiero, 1575-1661, qui a écrit aussi sur ce thème. Nous entendons ici une Folia, Eka para mi senora, Manfredo Kremer au violon, Mauro Lopez au violon, Balzat Mate, violoncelle, Xavier Puertas, violone, Xavier Dias Latorre, au théorbe, Carlo Garcia Bernalt, au clavecin, dans cette pièce sur le thème de la Folia.

0: sur le thème de la folia, mais cette fois-ci non plus sous la plume de Vivaldi, c'était la plume d'Andrea Falconiero, compositeur né en 1575, mort en 1661, avec Manfredo Kremer au violon, Mauro Lopez aussi au violon, Basalt Maate violoncelle, Xavier Puertas violone, Xavier Diaz Latore au théorbe et Carlos Garcia Bernalt au clavecin.
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4: Oui, du jazz à Genville, et c'est très bien que les municipalités aussi prennent ces initiatives d'organiser des concerts dans leur village, dans leur salle, parce que maintenant toutes les communes ont des moyens d'accueil qui sont très beaux et très fonctionnels. Et Genville, donc, accueillera le 2 octobre à 20h le New Chocolate Dandies, également pour une soirée de jazz.
3: À 20h30.
4: Ouverture des portes, 20h.

Nous entendons ici une musique où le temps n'existe plus. On ne regarde plus sa montre pendant au moins 3 minutes et nous partons dans l'époque ancienne dite élisabéthaine. Nous sommes en Angleterre avec le très grand William Byrd, avec le motet Miserere mihi Domine.

0: C'était de William Byrd, Miserere mihi domine, avec l'ensemble vocal stylé antico.
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0: Tous les musiciens du monde entier auraient voulu composer une telle mélodie. Mais voilà, c'est Cimarosa qui a eu l'idée d'un si beau thème. Je vous invite à écouter ce concerto pour hautbois et orchestre.

0: C'était le concerto pour hautbois et orchestre de Domenico Cimarosa.
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0: Dans l'univers sans fin de Franz Liszt, le grand virtuose du piano, je vous propose de retrouver Michael Roudy interprétant deux valses oubliées.

0: Nous venons d'entendre au piano Michael Rudi interprétant deux valses oubliées de Franz Liszt.
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1: Le sentier du juste est comme la clarté de la lumière, il va croissant jusqu'au plein jour. La Bible.
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1: La musique française a ses lettres de noblesse, la musique pour piano bien aussi. Nous entendons maintenant du quatre mains. La musique est signée Darius Milhaud. La pièce s'intitule Enfantine. Si vous voulez entendre de la fumée, eh bien, restez à l'écoute. Ensuite, une fête à Bordeaux et une fête à Montmartre.

0: comme ça pour vous, une petite parenthèse d'une minute 44. Pièces enfantines de Darius Milhaud pour piano 4 mains. Fumée, fête à Bordeaux, fête de Montmartre.
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0: La polyphonie instrumentale dans toute sa splendeur et en même temps sa simplicité. Le quatuor en fa mineur opus 20 numéro 5 de Joseph Haydn. C'est le Jérusalem Quartet qui interprète ces deux premiers mouvements de ce quatuor. Nous entendons Allegro moderato et Menuetto.

0: C'était Allegro moderato et menuet du Quatuor en fa mineur, opus 20 numéro 5 de Joseph Haydn par le Jerusalem Quartet.
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0: Parmi les grands maîtres de la musique de ballet du 19e siècle, nous pouvons citer Léo Delibes. Fameux L'Acmé de Léo Delibes est si célèbre. Eh bien, ici, nous découvrons la suite de ballet La Source, une œuvre composée en quatre mouvements.

0: C'était le ballet La Source de Léo Delibes.
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2: 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Ces deux nouvelles expositions se dérouleront du 26 septembre au 20 décembre de cette année et seront rythmées par différents rendez-vous, visites commentées, ateliers en famille. Les horaires d'ouverture au public et le programme des événements en lien avec les expositions sont consultables sur le site de la Galerie Duchamp. La Galerie Duchamp, c'est le centre d'art contemporain d'intérêt national. 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Pour tout renseignement, 02 35 96 36 90. Je répète, 02 35 96 36 90.

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Au soir de sa vie, Franz Liszt composa des œuvres dont le dépouillement n'a d'égal que la profonde inspiration. Deuxième élégie pour violoncelle et piano, avec Emmanuel Bertrand violoncelle, Pascal Amoyel au piano.

0: C'était la seconde élégie pour violoncelle et piano de Franz Liszt.
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0: Dans une toute apparente simplicité, le hautbois s'exprime dans cette œuvre de Poulenc d'une manière sibylline, tranquille et suave, pour ensuite nous entraîner dans la virtuosité. La sonate pour hautbois de Poulenc a été composée en 1960, a été composée en 1902. Nous vous invitons à la découvrir.

0: le oboïste Yuri Likin, accompagné par Itzvan Glansky au piano, dans la sonate pour hautbois et piano de Francis Poulenc.
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0: Les jeunes m'ont posé la question, Magda, qu'est-ce que tu ferais si tu rencontrais un nazi? Oh, je dis, vous êtes géniaux de poser des questions comme ça. Eh bien, je vous dis que je ne sais pas. Après tout ce que j'ai traversé, je ne sais pas. Notre inconscient est un puits sans fond, mais j'espère qu'après le travail que j'ai fait, que j'aurai réagi ou agi en fidélité à moi-même. Mais là, personne ne peut savoir dans de telles circonstances comment il va réagir.
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3: Je vous propose de découvrir deux pièces de Joachim Andersen, Sous le balcon et Chant du soir, deux pièces pour flûte et piano.

0: C'était deux pièces pour flûte et piano, opus 56 de Joachim Andersen.
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1: Un peu de brume à l'horizon, ces paysages maritimes de Jean Cras, interprété par Alain Jacon.

0: C'était Paysage maritime du compositeur français Jean Krah, avec au piano Alain Jacot.
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0: Et dire que M. Georges Bizet n'aura jamais su tout le succès que remporta et remporte encore la musique de Carmen. Il nous a laissé, en plus de l'opéra, des suites pour orchestre résumant, rassemblant les principaux thèmes. Voici la suite numéro 1 donc, de l'opéra Carmen, avec une Aragonese, un intermezzo, ensuite les Dragons d'Alcala et le prélude de l'acte 1 avec le célébrissime Toréador.

0: C'était la suite numéro 1 de Carmen de Georges Bizet avec l'orchestre Philharmonia sous la direction de Herbert von Karajan.
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2: La musique au pluriel dans notre émission, c'est aussi la possibilité de rejoindre les différents arts. Le jazz, par exemple, et la musique classique, ici, dans un merveilleux album, Monteverdi rencontre le jazz, avec une romance, Oi me dove il mio ben, que Roberta Mamelli soprano, et l'ensemble La Veneziana, dirigé par Claudio Cavina.

0: Il est 6h, vous écoutez Albatros et c'est Didier Blonce qui nous rejoint pour un nouvel album.
1: Album chanson française, c'est L'Homme Héron, il se fait appeler comme ça, le nom de l'album Drôle d'espèce. Alors dans sa bio, on apprend qu'il s'agit, L'Homme Héron, il s'agit en fait de Stéphane Barrière. Mais on va tout vous expliquer.

Album, une émission de Didier Blonz, montage, réalisation, Gisèle Billan. Aujourd'hui, l'homme héron pour cet album Drôle d'espèce.

Bonjour à tous. L'homme héron, c'est une façon de dire le monde avec la distance poétique d'un oiseau. Un peu perché aussi l'oiseau. Un premier album qui arrive dans la maturité de cet artiste multicasquette, on va en reparler. Il joue avec l'air de ne pas y toucher de ses expériences et des hybridations. Entre chansons et spoken word, le timbre de son parler chanté offre une dynamique de choix pour un flux jubilatoire et frénétique, une liberté de mots ciselés qui ne sont pas sans rappeler Jacques Higelin ou Narcisse.

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0: Sa maturité textuelle, d'une étonnante densité littéraire et poétique, possède sa singularité. Pas de cynisme, mais l'art de réveiller en nous, tel un lanceur d'alerte humaine, le regard que nous porterons sur nos drôles d'espèces.
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1: La structure mère de ce volatile un peu solitaire, c'est son piano. Mais cette histoire d'amour s'est enrichie au fil du temps de sons et rythmiques électro, de synthés vintage, choisis sans nostalgie mais pour le plaisir et peut-être en écho à certains Supertramp ou Pink Floyd nourriciers. Fin mélodiste, l'homme est rond, construit avec ses machines et ses synthés, un contrepoint musical percussif et tonique. Pas d'entre-soi dans la poésie de Stéphane Barrière. Si quelques défaitistes de mauvais augure en doutaient, il s'agit bien de s'adresser à tous pour questionner, secouer nos regards, nos certitudes sociétales et produire nos propres histoires. Dans une urgence de dire, l'homme errant travaille sans pessimisme au champ d'un monde à venir.
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2: 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Fini les tracas, les ulcères. Je prends soin de vos petites affaires. Je lave, j'écume, je décrasse. Je ne laisse aucune trace. Du Luxembourg jusqu'aux Açores, je clean, je société offshore de nos vertueuses élites.

prendre de la hauteur, mettre des mots pour adoucir le poids, des mots M-A-U-X. C'est ce que nous propose Stéphane Aka, l'homme héron, dans ses chansons. La participation amicale aux arrangements sur quelques titres de l'album de Georges Roddy, pionnier des synthétiseurs en France, rendu possible grâce à Xavier Tribollet, directeur musical et pianiste de Bernard Lavilliers, intermédiaire précieux séduit par le projet, affirme dans cette collaboration une ambiance néo-vintage.

plusieurs fois par semaine, dans le ventre des gares à l'Istrait, s'immerge dans la zone de transit, au va-et-vient hypnotique. Alice aime le ventre des gares, elle y soigne son désespoir, apaise son cœur cabossé, son cœur de cascadeuse, par son amour toxique, sans cesse accidenté.

pour couronner le tout. Alors dans la pâleur de sa nuit, Alice se réfugie sur cette île vierge de certitude, brassant d'espoir et solitude.

parcours de Stéphane Barrière depuis toujours, musique, chanson et théâtre, formé à Nice, théâtre et piano jazz, puis à l'École nationale de la comédie de Saint-Étienne, toujours pour le théâtre, et bien Stéphane Barrière poursuit à Paris diverses formations en chant, principalement au studio des variétés que je connais bien, puisque je faisais partie de la première promotion à Paris, et en piano avec Philippe Baudouin, Pierre-Michel Sivadier ou encore Hervé Noirot. Son hybridité d'artiste est indissociable de sa personnalité, longtemps occupée par la scène de théâtre sans que la musique et les mots ne soient jamais bien loin. Son projet chanson contient ses multiples expériences et son amour du verbe.

Jeune adulte plutôt bancal et peu enclin au football, je décidais pour combler le vide et oublier mes revers à la poésie de lever mes vers. Un matin, je me suis dit, je rêve. Je rêve donc, j'écris. Depuis, pour rétablir l'équilibre, je mets les voiles, je m'emplume, je me dévoile à la lune. Et sous le faisceau argenté de ce projecteur improvisé, au risque de boire la tasse, j'ancre, je trace. Emporté par le flot virevoltant de mon tempo, jouant des rimes, je sculpte slam, je versifrime, parfois même je m'enflamme. Moi qui pensais n'avoir pas voix au chapitre, je me surprends à faire le pitre en corps à corps avec les mots. J'amour. J'explore la métaphore, la polie encore et encore. Et de ce charbon noir et ocre, moi qui me croyais médiocre, surgit parfois une pépite que je lance alors sur orbite, me disant « Waouh, le monde est beau !» Je l'ai trouvé, mon erreur.

0: Je rêve. Je rêve donc, j'écris. Je remonte à la source, et par là, je me ressource, puisant aux océans profonds et complexes de la vie. Armé de la palette de couleurs de mon esprit, je griffonne, fredonne, esquisse, tentative, vagabonde, onirise. M'abîme aussi sur les récifs, mais sans cesse j'apprends, sans cesse je prends, je grave, j'attise. Quel kiff, je tisse les fils, affine mon style, traquant la trame de mon ramdam intérieur. Mes labyrinthes de cœur. Je l'ai trouvé, mon héroïne, ma poudre blanche, d'entre les mots, d'entre les lignes, je saisis ma chance. Je rêve donc, j'écris. Avec ma gueule propre et mon air de gendre parfait, je me dois de surprendre, de propulser dans l'air de ces beautés inoxydées, de ces beautés qui transportent, qui tranchent, qui touchent, qui désaccordent ou qui poussent dans les cordes. Je pense donc, je crie, je rêve. Je pense mon monde et ses blessures, j'embrasse les rêves et ma nature. Et si le magma de mes mots éveille en vous quelques échos, si deux, trois grains de fantaisie, quelques silences enfouis, une brise, un souffle de révolte, percutant ce monde désinvolte, se font la malle par vos fenêtres, j'aurai trouvé ma raison d'être. Je l'ai trouvé, mon héroïne, ma poudre blanche, d'entre les mots, d'entre les lignes. 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
2: Alors par ailleurs, il est aussi le pianiste du chanteur Old Olaf sur la tournée Goliath de 2017 à 2019, pianiste également sur le projet de Nordin le Nordec Après l'orage qui tourne en première partie des Fatal Picard depuis 2021. Compositeur, Stéphane Barrière écrit des musiques de scène pour plusieurs compagnies, des musiques de courts-métrages ou de films documentaires. Il est lauréat du prix SACD en 2008 comme compositeur pour la comédie musicale jeune public « Les aventures de la plus mignonne des petites souris ».

qui fait grimper le curseur, qui décuple l'essence, la moindre respiration devient champ de séduction, les murmures du tissu.

Parallèlement, il dirige occasionnellement depuis de nombreuses années des ateliers d'écriture de chansons et spoken word en milieu scolaire, parascolaire et en milieu carcéral. Également, il anime des ateliers de théâtre auprès de jeunes et d'adultes au sein de différentes structures.

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Cet album, une émission de Didier Blond, ce montage, réalisation, Gisèle Billan, merci à la production Hasard des Mondes qui nous a proposé cet album Drôle d'espèce par l'homme Héron, alias Stéphane Barrière. Merci pour votre fidélité à tous, portez-vous bien, au revoir.

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0: poser la question de savoir qu'est-ce que c'est que d'être croyant aujourd'hui, et croyant, c'est croire en quoi, Pasteur Pierre ?
1: Être croyant aujourd'hui, ce n'est pas facile parce que la société française ne facilite pas cela. Parce que aujourd'hui, il y a des puissants courants de pensée qui sont a-religieux ou même irreligieux, anti-religieux. Et être croyant aujourd'hui, c'est vraiment se démarquer d'un certain nombre de choses. C'est des choix difficiles. C'est pas évident d'être vraiment un croyant fervent, authentique. On est dans une société où la religion ne doit pas se voir. Alors, c'est pas évident, hein.
0: Vous dites c'est difficile, mais il y a quand même une liberté de pensée et de culte aussi, en France en tout cas.
1: Oui, il y a une liberté de pensée, mais tant qu'elle ne se voit pas trop. Or, être un vrai croyant, ça implique forcément sa pratique, sa manière de vivre. Et une vraie foi, elle ne peut pas ne pas se voir. C'est donc pas évident de pouvoir vivre sa foi dans tous ses aspects aujourd'hui, parce que dès que ça se voit, ça dérange.
0: Et alors, Pasteur Pierre, croire, c'est croire en quoi, quand on est chrétien ?
1: C'est croire en Dieu, c'est croire en Dieu qui, par amour pour les hommes, s'approche des hommes et s'approche de différentes façons. Une des façons les plus importantes, c'est de s'approcher de nous à travers Jésus et pouvoir nous parler, pouvoir nous expliquer des choses qui ne sont pas toujours faciles à comprendre. Et donc, pouvoir l'expliquer à travers une manifestation sous forme humaine, ça permet de mieux expliquer et de mieux se faire comprendre. Et Jésus nous enseigne des choses importantes qui sont positives et qui nous entraînent à vivre positivement dans la société. Mais vivre positivement dans la société, quand la société pousse à vivre selon des valeurs qui sont souvent très égoïstes, souvent même parfois un peu violentes. Ça, comme j'ai dit tout à l'heure, ça demande de se démarquer d'un certain nombre de choses et c'est pas facile d'aller à contre-courant de la société.
2: Alors, est-ce que je peux poser une question ?
0: Oui, je vous donne la parole, Imam Ahmed.
2: Merci. Oui, je voulais poser la question suivante à Pierre. Tu as dit que cette pratique, elle dérange. Et donc, c'est ça qui fait qu'on la manifeste peu ou pas du tout. Mais qu'est-ce qui pousse les gens qui croient à s'abstenir de vivre la pratique de leur foi à partir du moment où c'est pacifique, c'est autorisé, hein ? On est dans une société où la foi, la religion fait partie de la vie de la société. Et parce qu'il y a tellement de choses qui dérangent et qui s'expriment dans la société. Pourquoi les croyants, dont a priori la foi ne fait pas de mal, pourquoi ils n'expriment pas leur foi d'une façon pratique ? C'est pas interdit. Et qu'est-ce qui fait que les gens la gardent pour eux ?
0: Pasteur Pierre ?
1: Oui, il y a, je pense, une mauvaise manière de comprendre les lois de la laïcité. Hein. Au départ, la laïcité, avec la loi de 1905, c'était que l'État ne se mêle plus de religion et laisse libre. Mais la manière comment l'interprétation de cette loi s'est développée, c'est que maintenant, l'État et même la société devient anti-religieuse. Donc, tu peux croire ce que tu veux tant que ça se voit pas. Et c'est pas facile, comme j'ai dit, d'être à contre-courant des courants de pensée dominants. Aujourd'hui, des fois, même simplement dire qu'on est croyant, qu'on a la foi, c'est devenu complètement ringard. Et même souvent, c'est vu comme dangereux. Quelqu'un qui a... D'ailleurs, la pensée générale, c'est que les religions, c'est mauvais, c'est dangereux. Ça

0: entraîné plein de guerres. Alors c'est vrai que autrefois ça a été le cas, mais il y a tellement de façons positives de vivre sa foi que la vision générale de la religion est complètement faussée aujourd'hui. Et les manières positives de vivre sa foi deviennent compliquées.
1: Oui, donc, oui. Si je comprends bien, les gens n'en font plus une priorité de la foi.
0: Oui.
1: Ce qui veut dire que ce n'est pas la chose qui les préoccupe ou qui les intéresse le plus. Donc, ils se sont détournés de la foi en tant que pratique vers, comme tu dis, peut-être d'autres... Des pensées ou des idéologies qui les intéressent plus. Et donc, ils ont mis ça en second plan, c'est ça?
0: Oui, ça c'est évident, oui.
2: Vous constatez la même chose, Imam Ahmed, en islam?
1: Justement...
2: Vous avez un constat différent?
1: C'est ce que je constate, enfin, ce qu'on peut dire de l'islam, c'est tout à fait le contraire. Nous constatons qu'il y a un retour massif... et un intérêt profond de la religion. On sent que les gens ont un besoin énorme de se tourner vers l'islam et d'être à la recherche d'une spiritualité qui fait partie de ce besoin qui existe en l'homme, dont rien ne peut répondre. C'est quelque chose de spécifique, c'est quelque chose que Dieu a mis chez l'être humain depuis sa création et qui constitue en fait quelque chose qui est en rapport avec sa vie ou sa mort, dans le sens, pas vie ou mort, dans le sens biologique, mais je veux dire dans sa façon de sentir vivre pleinement ou d'être amputé de quelque chose qui est essentiel en lui. Et dans la réalité des choses, on voit très bien qu'aujourd'hui, par exemple, si vous allez un vendredi dans les mosquées, il n'y a jamais de place, il y a beaucoup de monde, il y a énormément de gens, et ça va des plus jeunes, des enfants, jusqu'aux plus âgés, différentes catégories de gens, et on sent qu'il y a cette soif, c'est-à-dire, c'est même pas parce qu'on les a poussés, on les a incités, c'est pratiquement un besoin... personnel, ça vient de chacun. On le sent aussi bien dans les mosquées, dans les écoles qui enseignent l'instruction religieuse. On le voit de partout, etc. Donc c'est tout à fait le contraire. C'est-à-dire il y a ce retour massif et cette recherche de cette foi, de ce rapport avec Dieu, qui constitue un élément déterminant de la vie des musulmans, et je pense que ça s'accentuera, ça va s'accentuer encore davantage, parce que on sent vraiment ce besoin d'une façon bien remarquable, quoi.
2: Imam Ahmed, est-ce que vous pouvez nous dire qu'est-ce que c'est aujourd'hui que d'être croyant musulman? Et est-ce que vous pensez aussi, comme le disait Pasteur Pierre, que c'est difficile aujourd'hui de pouvoir vivre sa foi?
1: C'est vrai que autrefois il y avait une pratique de la foi à un degré un peu moins important, c'est-à-dire les gens, ils héritaient la foi. Et donc cette foi, elle était restée à un niveau inférieur. Aujourd'hui, c'est vrai que la foi chez les gens implique la recherche de la connaissance, l'apprentissage. Et donc ça ne peut se faire que d'une façon visible et apparente. Donc les gens, ils vont plus à la mosquée pour écouter l'imam, pour écouter le prêche du vendredi, pour assister à des enseignements. Ils vont s'inscrire dans des écoles pour apprendre, en fait, pour aller chez des spécialistes qui leur apprennent la religion, etc. Et c'est vrai que cette pratique qui n'existait pas aujourd'hui, elle a créé en quelque sorte une espèce de surprise peut-être dans la société chez certains, qui est mal interprétée des fois, et des fois aussi peut-être exagérée par le comportement de certaines personnes pratiquantes qui rendent visibles certaines choses qui ne font pas partie de la religion, à savoir par exemple l'habillement. En islam, il n'y a pas d'habit de religion. Nous, même l'imam, il peut faire un prêche avec un costume dans la mosquée, c'est pas interdit. Il n'est pas dit qu'il faut mettre une robe spéciale ou autre. C'est même à la différence peut-être des chrétiens, où le prêtre, je vois qu'il porte des robes. Chez nous, il n'y a pas d'habit pour religieux. En tout cas, pour les hommes surtout. Donc c'est vrai qu'on des fois on voit des jeunes porter des habits un petit peu bizarres, ou même sur le corps, la barbe par exemple, il n'est pas dit qu'il faut avoir une barbe de 50 cm ou autre.
2: Quand on est musulman aujourd'hui, il faut porter la barbe pour un homme, pour une femme il faut avoir le voile.
1: Alors, le voile, c'est autre chose. Le voile pour la femme, effectivement, c'est une tenue qui est en rapport avec sa féminité, protéger son corps pour ne pas tendre vers la façon de s'habiller qui est sexiste ou qui est provocatrice, etc. Donc c'est dans ce sens. C'est pour cela qu'il y a une certaine façon de s'habiller pour la femme qu'il faut qu'elle respecte dans ce sens. C'est une question de pudeur. Mais sans qu'il y ait un modèle d'habit spécifique.
2: Comme on peut le voir parfois.
1: Ou de couleur spécifique, ça fait pas partie de l'islam. Ça, c'est des traditions, comme on voit par exemple dans certains pays, il y a un peu cette tradition de couleurs ou d'habits fermés, etc.
2: Et qui peuvent avoir aussi un rapport avec la culture du pays en question.
1: Absolument, absolument. Mmh. Ouais, tout à fait.

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1: Et alors, imam Ahmed, est-ce que vous pouvez nous rappeler ce que c'est que d'être croyant musulman aujourd'hui au 21e siècle ?
2: Alors,
1: c'est croire en quoi ?
2: Être croyant, la définition de la foi, elle est en rapport essentiellement avec l'invisible. Quand on dit avoir la foi, hein, dans la culture, dans la religion musulmane, avoir la foi, c'est avoir la foi en Dieu, en les anges, en les messagers de Dieu, tous les messagers, sans exception.
3: Donc les prophètes, quoi.
2: Les prophètes, voilà, ouais. Les prophètes. Prophète et messager, dans la définition musulmane, ne veut pas dire la même chose. Parce que prophète, il peut ne pas être messager. C'est-à-dire, il peut ne pas être porteur d'un message. Il peut être prophète, un homme élu de Dieu, mais sans avoir été envoyé dans un peuple avec un livre. Voilà. Quand on dit messager, c'est celui qui est porteur d'un livre. Comme Moïse, Jésus, Noé, Mohamed, ils ont apporté des livres, hein, dans la Torah, l'Évangile, le Coran, ce sont des messagers. Ils ont été envoyés à transmettre un message.
1: Mais les prophètes, on peut être prophète et messager aussi.
2: Tout messager est prophète, tous les messagers sont prophètes, mais tous les prophètes ne sont pas messagers. On peut être prophète sans avoir été envoyé avec une révélation, un livre à transmettre. Voilà, c'est ça la différence. Et donc, avoir la foi en les prophètes, voilà, puisque les messagers sont des prophètes également, avoir la foi en le jour dernier, c'est la résurrection, et avoir la foi en le destin de Dieu, bon ou mauvais. Voilà, c'est ça, la foi tourne autour de ces trois piliers. On les appelle d'ailleurs les piliers de la foi. Après, il y a tout ce qui découle de ces piliers, c'est le côté pratique, le côté relationnel, le côté vécu de la foi.
1: Alors justement, nous allons en venir à la pratique. Je me tourne vers vous, pasteur Pierre. Souvent, chez les chrétiens, on entend dire « chrétien non pratiquant ». Pour vous, un croyant peut être pratiquant ou non pratiquant, pasteur Pierre ?
3: Bien sûr, il peut être les deux, sauf qu'un croyant non pratiquant, quel genre de foi c'est ? Une foi véritable, elle est forcément pratiquante.
1: Et pratiquer, ça veut dire quoi ? Ça entraîne quoi ?
3: Ben, ça entraîne de vivre selon les conseils que Dieu nous donne.
1: Et quels sont ces conseils alors que Dieu donne en matière de pratique pour un chrétien ?
3: Il y en a tellement.
1: La liste est longue.
3: Il y a toute la Bible pour ça. Mais grosso modo, ben c'est vivre selon le bien, faire le bien. Jésus, il résume ça en une phrase qui est aimer Dieu de toute son âme, de toute sa force, et aimer son prochain comme soi-même. Ce sont deux pistes qui nous sont données, mais des pistes qui, si on y réfléchit bien, ça englobe tous les aspects de notre vie. Aimer Dieu, mettre une priorité de Dieu dans notre vie, et mettre aussi une priorité sur être bon envers les gens qui nous entourent, et aussi bon qu'on l'est vis-à-vis de soi-même. Là, on pourrait prendre des milliers d'exemples, c'est sans fin, hein. Mais en tout cas, ça va dans la bonne direction. Si tout le monde suivait simplement cette phrase avec ces deux dimensions, le monde, il irait beaucoup mieux.
1: Hein. Vous voulez dire qu'il faudrait que tout le monde soit chrétien ?
3: En tout cas, que tout le monde puisse suivre ce que Dieu dit et se soumettre à Dieu et aimer son prochain, c'est pas spécifiquement chrétien, c'est simplement la base même d'une vie positive, quelle que soit la religion déjà d'ailleurs.
1: Hein. Et c'est là où ça se rejoint entre le christianisme et l'islam, c'est-à-dire que pour vous, imam Ahmed, qu'est-ce que c'est pratiquer une religion ? Est-ce que c'est aussi, comme vient de le dire pasteur Pierre, faire le bien ? Rechercher le bien, oui. en premier lieu ?
2: Alors il y a deux aspects en fait. Il y a pratiquer la religion sur le plan de sa foi. Là, c'est sûr que chaque religion a des critères qui déterminent la spécificité de la foi de chaque religion. Maintenant, c'est vrai que toutes les religions, tendent vers les mêmes, enfin vers des valeurs universelles qui partagent tous et qui, et voire même, je dirais, sont des valeurs humaines qui vont au-delà même des religions. Et d'ailleurs, dans le Coran, Dieu nous s'adresse à nous de deux manières. De la manière de s'adresser aux croyants du Coran et donc qui sont chargés de mettre en pratique le côté cultuel ou le côté foi de la communauté de la foi, de l'islam. Et en même temps, il s'adresse à nous en tant qu'homme pour nous dire que vous avez des hommes comme vous qui ne sont pas de votre religion, mais avec lesquels vous devez partager des valeurs parce que ce sont des valeurs universelles, des valeurs humaines auxquelles aspire tout être humain normal et que constitue ce bien et cet héritage commun et universel. Voilà.
1: Quand on pratique et qu'on est croyant, qu'on soit musulman ou bien chrétien, est-ce que ça se voit? Est-ce que naturellement on peut dire « tiens, ça c'est un croyant » quand on le croise dans la rue, Pasteur Pierre?
3: Ça devrait être comme ça.
1: Pour vous, ça devrait se voir?
3: Ça devrait se voir, ça devrait voir quelqu'un qui est bon, quelqu'un qui réagit positivement. Jésus, il dit, aimez vos ennemis, priez pour ceux qui vous maltraitent. Donc, je veux dire, c'est pas parce que quelqu'un se comporte mal que moi, je dois faire pareil avec lui. On doit pouvoir voir une différence.
1: Il faut qu'il y ait une différence, il faut qu'on voit une différence entre un chrétien, un croyant, pardon, et un non-croyant. Il doit y avoir une différence de comportement, vous pensez?
2: Moi, je pense que, comme je disais tout à l'heure, tous les hommes, il y a des hommes qui ne sont pas croyants du tout, mais qui représentent vraiment, qui donnent une image extraordinaire, très belle de ce qu'est l'homme, certes. Mais c'est vrai, je reste convaincu que pour moi, les religions, ce sont et à travers eux qu'on doit trouver les hommes qui excellent davantage dans le domaine du bien, parce que ils sont croyants, ils ont non seulement qu'ils pratiquent le bien, mais ils ont la foi en le bien. Donc c'est quelque chose qui les rend enracinés à l'origine du bien, qui est Dieu. Et donc, c'est ça l'avantage.
1: Au début de cette émission, Pasteur Pierre nous a dit qu'il trouvait que être croyant était assez mal perçu dans notre société d'aujourd'hui. Vous le percevez comment, ça, Imam Ahmed? Est-ce que vous trouvez que quand on est croyant aujourd'hui dans notre société en France, c'est plutôt mal perçu par nos contemporains?
2: Être croyant, je pense pas que c'est là où il y a le problème. Être croyant, je pense que ça concerne tout un chacun. C'est pas quelque chose qui pose problème aux uns et aux autres. C'est certaines pratiques ou certaines manières de pratiquer la religion. C'est ce qui dérange certains. À un moment, ça dérange certains parce que ce sont des pratiques soit qui sortent un petit peu du cadre général de la vie ou qui sont des fois incompatibles avec un mode de vie, etc. Moi, personnellement, je peux comprendre certaines choses qui dérangent, je peux le comprendre, parce que moi-même, des fois, ça m'arrive de faire des remarques à mes co-religionnaires sur certaines manières d'apparaître ou de pratiquer dans l'apparence. Ça peut se comprendre. Ouais. Mais il n'y a pas que ça. C'est vrai que des fois, il y a aussi de la mauvaise interprétation ou de la stigmatisation de la part de ceux qui ont un esprit de rejet ou de haine, etc. Ça, c'est aussi quelque chose qui existe, malheureusement. Nous sommes dans une société un petit peu où on rencontre ce genre de tensions et de conflits. Et je pense qu'un des rôles des religions, en tout cas des hommes de la religion, c'est de veiller à clarifier, à agir dans la direction du vivre ensemble et de multiplier justement l'explication de ce qui pose problème pour veiller à l'amélioration des choses.
1: Et alors, justement, vous êtes une personnalité religieuse, Imam Ahmed. Comment est-ce que c'est perçu, ça, quand on, dans tous les jours, dans la vie, quand on croise des gens qui ne sont pas musulmans, par exemple? Comment est-ce que vous êtes perçu en tant qu'imam?
2: Dans la vie de tous les jours, les gens, ils sont pas censés savoir si je suis imam, parce qu'il y a rien qui est, c'est pas écrit sur mon front, ou comme je disais tout à l'heure, je porte rien de particulier qui montre que je suis imam, donc ils ne peuvent le savoir que si on est dans une rencontre où je me présente en tant qu'imam. Mais sinon, en dehors de ça, moi, dans ma tour là où j'habite, à part ceux qui savent que je suis imam de la mosquée, les gens, ils me voient en tant que personne comme tout le monde. Il n'y a pas de signe particulier et il n'y a pas lieu qu'il y ait un signe particulier. Parce que, si vous voulez, une des sagesses de l'islam, c'est qu'on doit s'adapter à l'environnement. On doit avoir cette position qui tend à vouloir rester dans l'harmonie. Ça fait partie de l'art et de la beauté de communication en islam. Il faut pas trop se distinguer ou se montrer différent sur des choses qui font partie des us et des coutumes d'une société. Justement, ne pas déranger certains.
1: Pasteur Pierre, quand vous croisez certaines personnes dans votre quotidien, comment est-ce que c'est perçu, ça, quand on dit qu'on est pasteur, quand vous déclinez votre état civil pour certaines démarches?
3: Ça ne me pose pas de problème. La plupart du temps, les gens n'ont aucune réaction. Il y a quelques rares personnes, en général, c'est des étrangers qui viennent d'autres pays où on a une meilleure vue de la religion. Alors certains, pasteur, oui, bon, on sent qu'il y a du respect. Mais en France, de manière générale, il n'y a aucune réaction parce que souvent, ils ne savent même pas trop ce que c'est un pasteur parce qu'on est devenu tellement a-religieux.
1: La société, vous voulez dire?
3: La société est devenue complètement hors religion, ce qui fait que beaucoup de gens ne savent même plus ce que c'est un pasteur. Pour eux, ça ne représente rien de particulier.
1: Alors merci Pasteur Pierre et Imam Ahmed. Nous arrivons à la fin de cette émission. Avant de nous quitter, j'aimerais quand même qu'on conclue ensemble. Et d'ailleurs, pour conclure, est-ce qu'on pourrait dire que être croyant aujourd'hui dans notre société, c'est être une sorte de modèle? Qu'est-ce que vous en pensez?
3: Je pense que oui. Et je voudrais juste lire un verset dans la Bible.
1: Oui, on vous écoute.
3: Dans l'Épître aux Philippiens. Et je pense que ça, c'est la bonne définition d'un vrai croyant. Nourrissez vos pensées de tout ce qui est vrai, noble, juste, pur, digne d'amour ou d'approbation, de tout ce qui mérite respect et louange. Et c'est pas facile, parce qu'on vit dans un monde où il y a tellement de choses qui veulent occuper nos pensées, mais qui ne vont pas dans ces directions que je viens de lire. Ça demande un gros effort sur soi pour orienter volontairement nos pensées vers ce qui est bon. Mais quand on le fait, ça se voit, ça doit se voir.
1: Imam Ahmed, être croyant aujourd'hui, c'est être un modèle pour la société?
2: Oui, oui, oui. Absolument, oui, tout à fait. C'est une des finalités de la religion, c'est de former l'homme de foi, l'homme de la religion, pour être en sorte quelqu'un qui donne l'exemple sur des valeurs essentielles qui constituent la valeur de l'homme, c'est-à-dire essentiellement l'honnêteté, la droiture, le relationnel, être exemplaire dans les relations avec les gens autour de soi. Donc effectivement, dans le message de l'islam, on trouve ces vertus qui élèvent l'homme pour être digne d'un modèle qui peut servir d'exemple à tout le monde, effectivement.
1: Merci beaucoup Imam Ahmed, Pasteur Pierre, d'être venu au micro de cette émission Dialoguer, une émission qui permet de mieux se comprendre. Nous nous retrouverons pour une prochaine émission lors de laquelle nous aborderons le sujet de la foi hier, aujourd'hui et demain. À bientôt. Merci, au revoir.
2: Merci.
3: Au revoir.
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4: Vous avez déjà eu le sentiment d'être pris au piège, au bord du gouffre, que ce soit au sens propre ou au sens figuré. Pas bien, hein? Pas agréable du tout.
5: Eh ben non, on n'aime pas ça. C'est exactement la situation dans laquelle s'est retrouvé Moïse, un grand personnage biblique connu pour avoir fait sortir son peuple du pays d'Égypte où il était retenu en esclavage. On connaît plus ou moins l'histoire grâce à des films hollywoodiens comme Exodus de Ridley Scott par exemple, mais voilà en résumé le texte qui nous intéresse aujourd'hui. Le pharaon d'Égypte a enfin accepté de laisser partir les Israélites. Ces derniers se sont mis en route, conduits par Moïse, mais le pharaon revient sur sa décision et décide de poursuivre le peuple pour le ramener en esclavage. Ce qui fait que les Israélites se retrouvent coincés entre la mer d'un côté et toute l'armée du pharaon de l'autre. Le texte dit qu'alors un miracle se produit. Sur un geste de Moïse, la mer est comme fendue en deux et le peuple peut traverser à pied sec. Ouf, sauvé! Mais il s'en est fallu de peu.
4: Oui, ils ont dû avoir la trouille de leur vie et trouver ça moyennement drôle. Cet épisode à rebondissement a inspiré quelques commentaires à Franck Jeanneret, pasteur.
6: Cette histoire, on aurait pu l'appeler « Bienvenue à cul-de-sac ». En fait, ici, ce n'est pas le nom de la maison du héros de Tolkien dans « Le Seigneur des Anneaux ». C'est plutôt celui qu'on pourrait donner à la cité balnéaire improvisée au bord de la mer des gens. Les Israélites qui viennent de commencer leur sortie d'Égypte ne sont guère enchantés. Pourtant, ils devraient être contents, hein, ils quittent définitivement l'esclavage. Fini les coups de fouet, fini les menaces de mort, les journées sans fin à construire les pyramides de M. Pharaon et de toute sa clique. Il y a de quoi retrouver le sourire, non ? Alors d'où vient leur contrariété ? C'est assez simple. En fait, derrière eux, il y a une armée prête à les anéantir et devant un obstacle infranchissable pour un peuple qui n'a pas les moyens de construire des embarcations en quelques heures. En fait, ce qui paraissait être le dénouement de plus de 400 ans de souffrance se transforme en un véritable cauchemar. À peine libre, tout de suite mort. En tout cas, c'est ce que devait se dire la majorité d'entre eux. Dans cette affaire, le comble, c'est que c'est Dieu lui-même qui a dit aux Israélites de camper là. Non mais, il pense à quoi Dieu là ? L'organisateur de l'excursion, franchement, il paraît pas très au point. Hein ? Cette question, on l'a probablement tous quand nous nous retrouvons dans des voies sans issue. Une voie sans issue sur un plan professionnel, sentimental ou spirituel. Et c'est là qu'on se pose ces questions. Dieu est-il absent ? Pour certains même, Dieu existe-t-il ? Ou d'autres qui se demandent si Dieu ne se joue pas un peu d'eux. Et ce n'est pas évident de comprendre le sens des événements, et même s'il y en a un. En fait, souvent de quoi nous laisser un peu incrédules. Ce qui nous rapproche d'ailleurs du peuple d'Israël, parce que le peuple d'Israël, en fait, il ne brille pas par sa foi à toute épreuve, bien au contraire. Il y a une précision dans le texte, ils crièrent à l'Éternel. Alors, quand on dit crier à l'Éternel, c'était pas une petite prière à voix douce, hein. Il devait y avoir du volume. Mais en même temps, cette prière, ils avaient l'air de la faire sans trop y croire. Mais le miracle aura quand même lieu. La mer s'ouvre, l'obstacle infranchissable tombe. Et cette expérience sera fondatrice pour Israël à un point tel qu'on en fait toujours mémoire aujourd'hui, quelques millénaires plus tard. Oui, Dieu nous entend et peut intervenir au-delà de nos attentes. Et ce qui nous apparaît comme une épreuve sans issue pourrait peut-être devenir le lieu du meilleur souvenir de sa bonté. Est-ce qu'il ne vaut pas la peine de faire appel à lui ? De peut-être même crier à lui ? Il a l'air d'écouter, et même les gens de peu de foi.
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3: La nuit est sombre. C'est à peine si Baudouin reconnaît ce chemin qu'il a pourtant pris si souvent. Les sabots des chevaux sont couverts du tissu pour faire moins de bruit. Un ululement bref, suivi d'un autre 5 secondes plus tard. Un bruit d'aile. Serait-ce cette chouette qui a crié, ou bien est-ce le signal tant attendu? Un autre ululement, puis vite un autre. Baudouin répond par le même son. Près des douves, une lumière apparaît, puis sans bruit, sort de la muraille une silhouette cachée dans une longue cape sombre. Baudouin serre longuement la silhouette dans ses bras. « Vite, vite, monseigneur, ne perdons point de temps. Il nous faut partir avant que les chiens ne donnent l'alerte. » Les deux amants montent dans le carrosse noir qui disparaît dans la nuit complice. Baudouin vient d'enlever la belle Judith qui n'est rien d'autre que la fille de Charles le Chauve. La mer est calme ce matin. Comme tous les matins, Baldran contemple le Swin. Ces quelques bêtes viennent brouter les herbes de ses prés salés. Il en profite pour relever ses filets. Quelques goélands se posent sur ce bras de mer poissonneux. Mais soudain, une voix apparaît silencieuse, inquiétante. Celle que Baldran et ses voisins redoutent. Une nouvelle fois, les Normands attaquent. Ils courent vers sa maison. Vite, il faut cacher femmes, enfants et le bétail, s'il en a encore le temps. Les dracars s'échouent nombreux. Ils déversent leur cargaison de brutes avides, de vols, de viols, de massacres. Ils brûlent tout sur

bâtir une grande muraille pour entourer la cité, où il construit un château et l'église Saint-Donat. C'est un site imprenable. Un après-midi, les gardes voient arriver une petite troupe de moines accompagnée de gendarmes. Ils demandent l'asile. Ils supplient Baudouin de mettre en sécurité leur grand crucifix en or jusqu'à la fin des invasions normandes. Baudouin, dit Bras de Fer, était bien l'homme qu'il fallait à Charles le Chauve. Ce jour-là, rien à signaler. Certes, les nuages sont un peu plus épais vers le nord-ouest, il fait encore beau, une belle arrière-saison. Comme d'habitude, Gerbert va mener son maigre bétail au bord du Swin. L'herbe est encore bien épaisse. Son chien dresse soudain l'oreille. Il aboie de façon bizarre. Il se faufile entre les jambes de Gerbert. Visiblement, il est inquiet. Puis c'est un grondement effrayant. Le vent se lève d'un coup et tourbillonne en brutales rafales de sable. Et puis, plus rien. Sauf une vague monstrueuse qui déferle sur le Swin, arrachant tout sur son passage. Le terrible raz-de-marée du 4 octobre 1134 a fait de nombreuses victimes, mais il a ouvert un chenal jusqu'à la baie du Swin. La cité de Baudouin a maintenant accès direct à la mer. Elle devient un grand port de commerce international. La publicité existe déjà en 1206, comme en témoigne ce document découvert dans les archives de la cité. Un héros parcourt la ville. De sa voix forte, il vante les produits de son employeur. « Vous trouverez tout ce que vous voulez dans les comptoirs de Messire Erambald. Ses cuirs viennent directement de Lusitanie et de Cordoue. Ses plus belles hermines arrivent de Bulgarie. Vous souhaitez des aromates ? Messire Erambald les importe tout droit du mystérieux royaume de Fès. » Didier Hackett, le bourgmestre de la ville, est heureux. Il ne compte plus les navires qui attendent dans l'avant-port de Dam pour décharger leur cargaison d'Angleterre, de Suède, d'Écosse ou de Norvège. Le commerce maritime est en plein essor. Transite en vrac dans la ville des laines, le suif, le bois de construction, les figues, les huiles, le sucre, les peaux, le fromage, les raisins, enfin tout ce qui peut se transporter. Les gros marchands prospèrent, la ville s'enrichit, elle devient la première grande place boursière. C'est un carrefour bouillonnant où s'élèvent de beaux monuments. Ouf, ça y est. Reprenez votre souffle. Nous venons de gravir les 366 marches du Beffroi. Vous avez maintenant tout votre temps pour admirer la ville. Du haut de ses 83 mètres, la vue est magnifique. On distingue bien la trace de la muraille circulaire qui entourait la première cité, celle de Baudouin. La grande place du Market paraît bien petite. Tout le réseau de canaux miroite dans le soleil. Plus loin, c'est le Swin, avec les anciens ports de Dam et de Sluis, ou de l'Écluse en français. On a du mal à croire, nous précise notre guide, que le 24 juin 1340, les troupes d'Édouard III d'Angleterre et de Philippe VI de Valois se sont affrontées à cet endroit. Les commandants français ne sont pas des marins. Ils attachent les bateaux en travers du chenal, d'une rive à l'autre, sur trois rangs. Comme ça, les Anglais ne débarqueront pas. Les Anglais, eux, connaissent la navigation, les marées, les courants. Ils savent qu'un bateau doit être mobile. Et les archers anglais sont plus rapides que les Français. Rapidement, c'est l'abordage et les horribles corps à corps. Une vraie boucherie. La bataille de l'Écluse est terrible, surtout pour les Français. Plus de 200 vaisseaux coulés, près de 20 000 victimes. Ah, les Anglais n'ont pas fait dans la dentelle. Pas de quartier. Les prisonniers français sont pendus ou décapités sur les ponts. Heureusement, cette époque est révolue. Vous êtes bien reposé ? Récapitulons nos indices. C'est une belle ville, un port important sur la mer du Nord au XIVe siècle, une place boursière où s'échangeaient toutes les monnaies du monde. Maintenant, il faut redescendre, parce que le carillon du Beffroi va bientôt sonner et il y a 47 cloches. Quand elles sonnent toutes ensemble, c'est assourdissant, toute la charpente tremble. Pourtant, le Beffroi est encore debout malgré les années. Mais il vaut mieux être en bas sur la place du Market. Là, le son est magnifique. Cet homme a l'air d'un bourgeois cossu qui rentre tranquillement chez lui, suivi par ses deux domestiques. Mais il ne faut pas se fier aux

0: apparences. Cet homme est en fait un agent secret chargé de missions mystérieuses pour Philippe le Bon, duc de Bourgogne. Entré à son service en 1425, il a voyagé dans de nombreux pays, au Portugal, au Maroc et même jusqu'à Jérusalem, pour préparer une croisade. Il est d'ailleurs grassement payé pour ses missions. Cet homme est tellement célèbre que vous pouvez voir sa statue près du lac d'Amour. Mais bien plus qu'un espion, c'est surtout un peintre. Et quel peintre ! Tellement talentueux qu'on se presse chez lui pour lui commander des portraits. Tenez, en ce moment, dans son atelier, pose le sieur Arnolfini et sa femme. Cette toile de 82 cm sur 60, vous l'avez tous vue. Pas forcément au musée de Gand, non, mais dans les nombreux ouvrages sur l'histoire de l'art. En effet, Jan van Eyck est l'un des plus grands peintres flamands. Entre autres œuvres, il a peint le retable de l'agneau mystique avec son frère Hubert. Au musée Groningue, vous resterez en admiration devant deux toiles, le portrait de Margareta, sa femme, et le tableau de la Vierge au chanoine Van der Pal. Depuis 1430, Van Eyck ne voyage plus beaucoup. Avec Margareta, il habite la maison que vous avez devant vous. Le duc lui assure une rente à vie. Il peut ainsi prendre tout le temps qu'il souhaite pour peindre ses toiles extraordinaires de maîtrise et de précision. À l'hôpital Saint-Jean, Memling a peint pour vous le triptyque de Saint-Jean et la chasse de Sainte-Ursule. Dans Notre-Dame, cette belle église gothique du XIIIe siècle, découvrez la statue de la Vierge à l'enfant de Michel-Ange. Cette ville, que vous commencez à deviner, est riche de bien d'autres trésors. Les oriflammes claquent dans le vent. Les chevaux piaffent sur la grande place du Marquet, de part et d'autre d'une ligne médiane. D'un côté, Jean IV van der Aa et ses 49 chevaliers. De l'autre, les 48 chevaliers de Gérard de Gisdel. Les trompettes des héros sonnent 5 fois, comme le veut la tradition. C'est d'abord la mêlée générale, aux armes émoussées, bien sûr. Puis viennent les joutes. Les lances des premiers combattants s'abaissent. Le grand tournoi du 11 mars 1392 peut commencer. René d'Anjou précise les règles, les lois, les usages que l'on doit observer dans ces compétitions. Et à partir de 1417, la Société de l'Ours Blanc organise des tournois sous le contrôle du forestier qui est le vainqueur du tournoi précédent. Y a-t-il encore des tournois de nos jours ? Dans leur forme chevaleresque, non. Mais en sport, oui. Les armes sont remplacées par des ballons. Le souvenir de ce grand tournoi de 1392 est encore vivace. Mais tous ces efforts donnent faim et soif. Alors allons visiter le musée de la frite. Oui, ça existe. Nous sommes en Belgique. Ce musée occupe un beau monument du XIVe siècle, l'ancienne loge génoise où habitait l'ambassadeur, non loin de la Grande Place. Un détour par la brasserie de Halfmann s'impose. C'est aussi un musée. Vous saurez tout sur la fabrication de la bière en y dégustant les nombreuses spécialités. Cette ville sans voiture est le paradis des vélos et des piétons, et surtout des bateaux. Alors, en route pour une promenade sur les canaux de cette attachante Venise du Nord. À Rome, on photographie le Colisée. À Pise, la tour. À Bruxelles, le Manneken Pis. Ici, la vedette, c'est le quai du Rosaire. Les belles façades à redans se reflètent dans le canal. Des rouges, des jaunes, des gris, c'est une symphonie de couleurs. Une grande cascade de lierre descend jusqu'à la surface, grande tache sombre sur l'ocre des pignons séculaires. C'est la carte postale que l'on enverra aux amis pour leur donner envie de vous rejoindre. Image de calme, de beauté, de sérénité. En 1390, au Zoutendijk, sur le port du sel, l'ambiance est moins calme. Les marchands se pressent pour échanger leurs précieuses cargaisons. On discute en petits comités, loin des oreilles indiscrètes, les prix que l'on fixera pour les reventes au détail. Mais pourquoi ce nom de quai du Rosaire ? Parce que, jusqu'au XVIIIe siècle, on y vendait des rosaires, avant d'aller faire ses dévotions à la basilique du Saint-Sans, toute proche. Elle est admirable, cette église. Pas de clocher, mais un décor étincelant dans la chapelle du Saint-Sans, de pourpre et d'or, qui étonne après la sobriété romane de la chapelle Sainte-Basile à l'étage en dessous. Laissons-nous porter par la beauté de cette promenade sur les canaux et revoyons nos indices. Nous sommes en Belgique, dans la ville de Van Eck et de Memling, au pied d'un beffroi carillonnant et de façades à redans. C'est un port, ou plutôt, c'était un port. Année après année, le sable a envahi les bords du Swin, et peu à peu, notre belle ville a perdu son statut de grand port au milieu des terres. Ce qui lui a permis de ne pas trop subir les outrages des guerres et les excès d'un urbanisme désordonné. La cité est maintenant le souvenir vivant d'un passé où l'art et le goût de la chose bien faite faisaient partie de la vie quotidienne. Vie quotidienne qui n'est pas toujours facile, surtout pour les femmes seules. Isolde, épuisée, s'effondre au pied du mur d'enceinte. Harald, son mari et leur bébé ont été tués par des rôdeurs, voilà 6 jours. Elle hurle toutes les forces qui lui restent. Quand elle revient à elle, des femmes lui sourient, la font boire et la réchauffent. Autour d'elle, une trentaine de ravissantes maisonnettes toutes blanches bordent un immense espace entouré d'arbres. Il y règne la paix sereine d'un monastère. En 1245, Jeanne de Constantinople, la comtesse des Flandres, a créé l'enclos de la vigne, un refuge pour de jeunes femmes seules et sans ressources. Entre autres occupations, elles blanchissent la laine pour les tisserands ou fabriquent de ces magnifiques dentelles qui font la renommée de la cité. Malgré de nombreuses difficultés, le béguinage de l'enclos de la vigne perdure. Les soulettes blanches des bénédictines traversent en silence la grande pelouse parsemée de jonquilles. Elles portent encore l'habit du XVe siècle. Ici, tout est calme, silence, beauté et sérénité. Les touristes d'eux-mêmes, ça s'agisse. Ils en oublient les frites et la bière. Ils se laissent gagner par l'ambiance de calme tranquille du béguinage. Un peu plus loin, au-dessus des plaines du Swin, dépassent les mâts des gros porte-containers du port de Zeebruges. Mais il y a un bon moment que vous aviez découvert où l'Albatros voulait vous emmener. Les dentelles, le béguinage, Van Eck, le beffroi, les canaux, tout ceci évoque la magnifique ville de Bruges. Laissez-vous prendre au charme de cette ville où il fait si bon flâner. Bonne promenade à Bruges.
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3: Bonjour à tous, nous sommes le 26 septembre, journée des grands-parents, dans le but de reconnaître leurs droits auprès de leur progéniture. Également, le 26 septembre, journée mondiale de la contraception. Le constat est tragique, chaque année se dérouleraient 80 millions de grossesses non désirées, dont un quart se terminerait par des avortements de fortune, dans des conditions d'hygiène et de sécurité précaires, entraînant ainsi pas loin de 70 000 décès. Une catastrophe. La journée mondiale de la contraception s'adresse avant tout aux plus jeunes. Un quart des jeunes de 15 à 24 ans a sa première relation sexuelle sans contraception. Et une information plus complète permettrait certainement à un nombre d'adolescents de ne pas devenir des parents uniquement par hasard. N'oublions pas également le 26 septembre, la journée européenne des langues, célébrée la diversité linguistique, le plurilinguisme, l'apprentissage des langues, parler la langue de l'autre, s'étaler vers lui, se mettre à sa portée, lever les barrières et les appréhensions. Une naissance, 1947, Philippe Laville, chanteur français. Un décès, 1983, celui de Tino Rossi, chanteur français. Il était né en 1907. Autre décès, celui de Bessie Smith, en 1937. Chanteuse américaine, elle était née le 15 avril 1894. À l'âge de 9 ans, elle est orpheline et pour gagner sa vie, elle chante dans les rues avec son frère Andrew. Devenue une jeune femme, elle rejoint le spectacle ambulant de William et Gertrude Ma Rainey, la Mother of the Blues, connue sous le nom de Ma and Pa, maman et papa. En 1923, Smith fait ses débuts d'enregistrement chez Columbia Records et enregistrera 123 chansons pour cette compagnie. Une des artistes afro-américaines parmi les mieux payées des années 20, en gagnant quelques 2000 dollars par semaine, une fortune à l'époque. Pourtant, sa carrière subit un ralentissement avec le commencement de la Grande Dépression des années 30. Smith a une influence musicale importante sur des chanteuses comme Billie Holiday, Sarah Vaughan, Dinah Washington, Nina Simone, Janis Joplin et plus récemment Norah Jones. Sa voix puissante et son style de chant sont une contribution importante à l'histoire de la musique populaire. Suite à un accident tragique d'automobile, grièvement blessée, Bessie est transportée dans un hôpital afro-américain où elle décède dans la matinée suivante. Alors une histoire largement répandue attribue la mort de Bessie au fait qu'elle ait été transportée à un hôpital réservé aux Blancs qui l'auraient refusé, la laissant mourir d'hémorragie. Il s'agit d'une sordide légende, vous voyez que les fake news ne datent pas d'aujourd'hui. Inutile de noircir le tableau, sans vilain jeu de mots, la situation des Noirs aux États-Unis était effectivement encore moins enviable à cette époque qu'elle ne l'est aujourd'hui. Sur sa tombe, longtemps restée anonyme, Janis Joplin a fait graver l'inscription « La plus grande chanteuse de blues au monde ne cessera jamais de chanter ». Bessie Smith, 1895-1937. Extrait d'un très très vieux 78 tours, et c'est vraiment du pléonasme, réédité lors d'une compilation gospel for the world, Bessie Smith, Moon Your Mothers. Nous fêtons les coms Damien, Charles et Justina.
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À 8h30, retrouvez l'intégrale de Paroles d'Assaut et dans un instant, place à votre chronique Un air de famille.

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3: Bienvenue pour notre nouvelle émission de Un air de famille. Anne Aborg, je suis très heureux de vous retrouver. Bienvenue.
4: C'est pareil pour moi.
3: Vous êtes formatrice à la transmission auprès des enfants. Les auditeurs commencent à le savoir hein, parce que vous êtes une habituée de notre émission. Vous êtes aussi aumônier en EHPAD. Vous arrivez à faire converger ces deux mondes dans votre réflexion qui peuvent paraître très éloignées. Et aujourd'hui, vous arrêtez sur finalement le fait que la vie est une formation continue.
4: Eh oui. En fait, on ne peut accompagner l'autre, alors que ce soit dans le grand âge ou dans l'enfance, dès la petite enfance. Il me semble que si on reste dans cette position d'apprentissage pour soi aussi. C'est-à-dire que j'apprends aussi avec l'autre, avec l'enfant, avec l'adolescent, j'apprends aussi avec la personne âgée. Elle m'interroge.
3: Mais alors quand on est en confrontation ou quand on est en accompagnement avec ces différentes tranches de vie, la petite enfance ou la vieillesse ou même l'adolescence, on sait que ça nous renvoie quand même un certain nombre de choses et qu'on est souvent... du coup, amené à réfléchir sur notre propre positionnement, sur notre propre condition, sur nos états d'âme aussi.
4: Et oui. Et plus on sera dans ce questionnement, plus on se laissera toucher par les interrogations, parce qu'en fait, la vie avec l'autre va me questionner. La vie avec l'autre va me déstabiliser. C'est aussi pour ça qu'elles font peur, ces extrémités de vie. Parce qu'elles nous ébranlent par leur vulnérabilité, par leur non-maîtrise. Ils sont extrêmement dépendants les uns et les autres, le petit, l'adolescent, comme la personne âgée. Et alors, pour l'adulte, entre guillemets, accompli que nous sommes, on peut s'illusionner. Et à se confrontant à ces personnes, on ne peut pas s'illusionner.
3: Et alors, qu'est-ce que ça nous renvoie exactement
4: Ça nous renvoie justement, peut-être de manière très désagréable, les illusions dans lesquelles on s'installe.
3: Et ça nous gêne terriblement ou même ça nous
4: mais
3: fait
4: ça
3: peur.
4: Ça peut être extrêmement douloureux.
3: Ça nous fait peur de voir que c'est aussi des étapes par lesquelles nous passerons.
4: Bien sûr, et puis que ça nous ouvre sur des questions de vie existentielles très puissantes.
3: Ça nous ramène même à la mort pour la vieillesse.
4: Ça ramène à la mort. Mais en fait, on vit un petit peu, c'est là où on s'illusionne, parce qu'on a l'impression que c'est que le petit ou que la personne âgée qui sont confrontés à ça. Mais la vie nous montre... malheureusement, multiples exemples où on n'a pas besoin d'attendre 90 ans pour peut-être être dépendant. Un accident de route, malheureusement, peut suffire. Un AVC, à n'importe quel âge, ça existe. La mort peut frapper à notre porte ou la maladie ou la dépendance peut s'imposer à nous.
3: Mais d'être confronté à cette réalité-là, Anna Aborg, ça crée quand même des peurs.
4: Ou ça réveille des peurs.
3: Où ça les réveille.
4: Mais quoi qu'il en soit, c'est vrai que c'est très déstabilisant. Et c'est pour cela que quand on rentre dans ce chemin de questionnement, alors on apprend en renforçant notre sentiment de sécurité existentielle. Le sentiment de sécurité existentielle, ce sont des appuis solides sur la valeur qui je suis, ce que je vaux. Oui, je suis digne d'amour. Oui, je suis quelqu'un qui mérite le respect. Oui, je suis respectable parce que je l'ai été précédemment par l'adulte qui a pris soin de moi dès le tout petit âge. Et cette sécurité, parfois je ne l'ai pas, mais je peux la valoriser, je peux travailler dessus, mais elle est indispensable. Si je me sens en sécurité avec moi-même, dans mon fort intérieur, alors je vais pouvoir accepter toutes ces déstabilisations que la vie apporte, soit en miroir par rapport aux anciens ou par rapport aux plus jeunes, soit par rapport à l'existence et à ce qu'elle me fait vivre.
3: Mais c'est simple, selon vous, de se préparer à ça?
4: Alors, non, c'est pas simple. En fait, on ne s'y prépare pas, on le vit. Soit on est dans la résistance, et donc on se rigidifie, une sorte de rigidité qui est un système de défense intrinsèque à beaucoup, dans le refoulement, dans le déni, on ne fait que renforcer ses peurs, hein. Soit alors on accepte petit à petit de rentrer dans toutes ces questions de sens, de réflexion sur notre identité et notre valeur, et bien que déstabilisant, on en sort grandi, on en sort allégé. Parce qu'en grattant, on va peut-être découvrir nos faiblesses, mais ces faiblesses, en les découvrant, on va être en mesure peut-être de chercher des personnes ressources ou des cheminements ressources qui vont aider à renforcer, à guérir de ces faiblesses. Jacques Lecomte, qui est un grand spécialiste de la résilience, a écrit un livre formidable qui est « Guérir de son enfance ». Voilà. Il y a multiples outils pour nous permettre d'assumer la vie avec un lâcher-prise serein, paisible, plein de joie.
3: Mais alors, Anna Borge, pour terminer, si on parvient à calmer ses peurs, finalement, l'issue est toujours la même.
4: L'issue est toujours la même. Mais c'est quand même incroyable de se gâcher la vie en étant focalisé sur cette issue. L'issue est là, on le sait. On ne sait pas, certains donnent des réponses sur l'après, sur comment ça va se passer, où ça va nous mener. On peut, ça n'empêche pas ces réflexions-là. Mais en attendant, on vit, on est. Alors, profitons-en, vivons pleinement, n'ayons pas peur de donner toute sa chance à la vie qui nous est offerte.
3: Merci pour ce mot de la fin, Anna Borge.
4: Merci à vous.
3: C'était Un air de famille et je vous propose qu'on se retrouve une prochaine fois pour d'autres thèmes. À
4: Merci.
3: Bientôt.
4: Au revoir.
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0: Il est 9h, vous écoutez Albatros, et c'est Pierre Hubert qui nous rejoint pour un nouveau numéro des Splendeurs de la musique de chambre.
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2: Chers amis de l'opéra, bonjour. Ah, quel ravissement que d'entendre les duos d'amour de la soprano et du ténor, les épanchements, les abandons, mais il faut bien le dire aussi les inquiétudes et les doutes de ces chéris du public. On redoute avec eux et pour eux le dénouement dont on sait que bien souvent il sera fatal. Mais y aurait-il une histoire s'il n'y en avait la face noire ? Celle des méchants, des traîtres, des cyniques, des ambitieux, des menteurs manipulateurs, des prêts à tout pour se venger. Je vous invite à visiter une partie seulement, tant elle est longue. Une partie de cette sombre galerie de portraits. Pauvres barytons et pauvres basses auxquels sont dévolus ces titres tristes et sinistres besognes, tandis que le ténor est la sympathique victime, enfin presque toujours. Il y a des exceptions, comme le duc de Mantoue dans Rigoletto, qui n'est pas vraiment un modèle de vertu. Pour commencer, l'exemple même du pervers narcissique, du prédateur cynique, du parfait amoral, si on peut oser cet oxymore, Don Juan. Dont le génie de Mozart, aidé quand même par son librettiste Da Ponte, nous a donné un portrait incisif et sans concession. Don Juan collectionne des conquêtes féminines, puis les jette, tels des objets de consommation. Avec une vanité méprisante, il demande à son valet Leporello d'en dérouler la liste à Elvire, une de ses victimes. « Belle dame, regardez cette liste des conquêtes que fit mon bon maître !» chante Leporello. Leporello est interprété ici par le grand baryton italien Giuseppe Taddei dans la version enregistrée en 1959 sous la direction de Carlo Maria Giulini.
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C'est Don Juan lui-même que nous entendrons dans le célèbre duo La Cidarem la Mano. Don Juan, séducteur cauteleux, cherche à profiter de la naïveté de la jeune paysanne Zerlina et de l'arracher à son fiancé Mazzetto, lui jurant folle adoration et lui promettant ni plus ni moins que d'en faire sa femme. Le baryton Eberhard Wachter est Don Juan, la soprano Graziella Ciuti est Zerlina, et c'est toujours la version dirigée par Carlo Maria Giulini avec le Philharmonia Orchestra.

Renato dans un bal masqué. Comme souvent chez Verdi, les intrigues sont un peu compliquées. Un bal masqué n'échappe pas à la règle, essayons de simplifier. Dans un premier temps, l'histoire était celle de Gustave III, souverain libéral de Suède, assassiné d'une balle au cours d'un bal masqué. Mais la censure de l'époque interdit la représentation d'une œuvre mettant en scène l'assassinat d'un roi. C'est ainsi que l'action fut transposée à Boston. À Boston, lors de la période coloniale anglaise, le roi de Suède étant remplacé par un gouverneur britannique du nom de Warwick, qui devient Ricardo dans la version finale chantée en italien. Vous suivez ? Ce Ricardo a un secrétaire du nom de Renato, époux d'Amélia. Renato croit à tort qu'Amélia est la bien-aimée du gouverneur, qui est aussi son ami. Renato se joint à une conspiration qui projette de tuer le gouverneur. Le tirage au sort le désigne pour porter le coup fatal au gouverneur au cours d'un bal masqué. Renato, qui est persuadé d'avoir été trahi par son ami Warwick, le gouverneur, lui tire une balle dans le dos. Avant de mourir, Warwick assure Renato de la fidélité d'Amélia et demande à tous de ne pas essayer de le venger. Voilà, très très résumé, l'histoire d'un malentendu aux tragiques conséquences. Certes, on ne peut pas dire que Renato soit un mauvais constitutionnel. C'est croyant être trahi que pour se venger, il trahit à son tour son ami en adhérant à la conspiration et en le tuant. Avec Iago, dans Othello, toujours de Verdi, c'est le mal absolu que nous rencontrons. Cruauté, trahison, j'en oublie. Je crois en un dieu cruel qui m'a créé à son image et que je nomme dans la colère. De l'abjection d'un germe ou d'un atome, je suis né vil. Je suis un scélérat parce que je suis un homme et je sens en moi la boue originelle. Oui, c'est là ma foi. C'est le credo mécréant de Iago, chanté par le baryton Aldo Prodi dans cet enregistrement de 1954 où on retrouve Renata Tebaldi et Mario Del Monaco, Alberto Herede dirigeant l'orchestre de l'Académie Sainte-Cécile de Rome.

Je pense que Scarpia, dans Tosca de Puccini, partage avec Iago la palme du mal. Scarpia est prêt à absolument tout pour posséder Tosca, mais aussi pour envoyer à la mort son amant, le peintre Cavaradossi. Pendant que le chœur chante le Te Deum, Scarpia chante, en surimpression si je puis dire, « Je vise un coup double, pour lui la mort, pour elle mes bras. Tosca, tu me fais oublier Dieu. » Puis, au début du deuxième acte, Scarpia compare Tosca à un faucon qu'il faut abattre. Il exprime son cynisme et son mépris de tout sentiment. « Je goûte davantage les conquêtes difficiles que les consentements résignés. Les soupirs ou les serments donnés par clair de lune ne me touchent pas. Je poursuis un désir jusqu'au succès, puis je le rejette. Il me faut une nouvelle proie. Cynisme, cruauté, mépris, mensonge, c'est Scarpia, ici interprété par le baryton italien Tito Gobbi, dans cet enregistrement dirigé par Georges Prêtre, à la tête de la Société des concerts du Conservatoire, enregistrement dans lequel figurent également Maria Callas et Carlo Bergonzi.

Que de cruauté, de duplicité, de cynisme chez ces tristes sires. Mais même si cela me fait quelque peine de le dire, ces dames ne sont pas toujours en reste. Ainsi, dans Macbeth de Verdi, Lady Macbeth, ambitieuse, menteuse et manipulatrice, prête à tout pour être reine et d'abord à assassiner Duncan, le roi légitime. Elle parvient à convaincre Macbeth, son époux, de tuer Duncan, non sans que Macbeth ait longtemps hésité. Ensuite, il faut tuer Banquo, noble écossais qui soupçonne Macbeth du meurtre de Duncan. Aucun crime ne peut arrêter Lady Macbeth pour arriver à ses fins. Banquo sera tué lors d'une embuscade. Mais il y a une justice immanente et Lady Macbeth mourra à son tour, tourmentée par le remords. Viens, viens, sois homme, il faut régner, tu dois braver le blâme, l'heure est prochaine et va sonner, comme en ardeur s'enflamme, clame Lady Macbeth à son mari pour le persuader d'aller tuer le roi Duncan. Lady Macbeth et Shirley Verrett, une des plus grandes, et même pour moi la plus grande des Lady Macbeth du répertoire. Claudio Abbado dirige l'orchestre de la Scala de Milan.

Maintenant, il faut se débarrasser de Mango. Lady Macbeth affirme sa détermination sans scrupule ni état d'âme avant l'embuscade tendue à Banquo et qui lui sera d'ailleurs fatale. La Luce Langue, toujours Shirley Verrett, bien sûr.

L'histoire du trouvère de Verdi est elle aussi plutôt alambiquée. Limitons-nous à notre personnage, Azucena, la gitane, la bohémienne. Le vieux comte de Luna, soupçonnant une bohémienne d'avoir jeté un sort sur un de ses fils encore enfant, fit brûler vive la bohémienne. Sa fille, Azucena, assista à la mort horrible de sa mère et décida de la venger. La nuit suivante, réussissant à s'introduire dans le château du comte, Azucena s'empara du plus jeune enfant du comte et se précipita sur le lieu du supplice de sa mère pour y jeter l'enfant du comte dans les flammes encore vives du bûcher. Mais c'est son propre fils qu'elle jette dans les flammes à la place de l'héritier du comte, qu'elle élèvera comme son propre fils avec l'idée de venger sa famille à travers lui. Stride la vampa, la flamme s'élève, chante Azucena au début du deuxième acte. Dans ses terres, elle déverse le flot passionné de ses souvenirs, celui du supplice de sa mère, et exprime sa haine et son désir de vengeance. Stride la vampa par une des très grandes Azucena du répertoire, la mezzo Fiorenza Cossotto, Zubin Mehta dirige le New Philharmonia.

Turandot, pour moi, le chef-d'œuvre de Puccini. Turandot, c'est la cruauté barbare, voire sadique. La princesse Turandot fait décapiter tous ses prétendants, incapables de résoudre les énigmes quasiment insolubles qu'elle leur soumet. Les têtes tombent comme des pommes trop mûres, se lamentent Ping, Pang et Pong, ses ministres. Cependant, cette incroyable cruauté est motivée par la vengeance. Et oui, une fois de plus. Au début du deuxième acte, Turandot raconte l'histoire d'une aïeule qui, il y a longtemps, fut trahie par un conquérant étranger qui mit la ville à sac, puis emmena la dite aïeule en exil où elle mourut de chagrin. C'est pour la venger que Turandot a imaginé ses épreuves. De là à l'excuser, bon. En ce palais, depuis mille et mille ans, un cri désespéré a retenti, et ce cri, par-delà les générations, ici en mon âme s'est réfugié. Toi qui défias l'âpre servage, aujourd'hui tu revis en moi. In questa regia, chantée par la soprano Joan Sutherland, dans ce qui est pour moi la meilleure version discographique de Turandot, celle dirigée par Zubin Mehta, avec notamment Luciano Pavarotti, Montserrat Caballé et Nikolai Yaourov.

Il fallait bien qu'apparaisse enfin l'inspirateur de toutes ces turpitudes, le diable lui-même, en la personne de Méphistophélès, du Fausse de Gounod bien sûr, ici incarné par Boris Christophe, le Vaudor est toujours debout, air malheureusement toujours de circonstance. André Cuitens dirige l'orchestre de l'Opéra de Paris dans cette version historique de 1958.

0: J'espère que vous ne serez pas trop troublé par cet étalage quelque peu effrayant. Mais enfin, l'opéra n'est quand même pas toujours la célébration du mal. Je vous dis au revoir et à bientôt peut-être.
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0: Vous écoutez Albatros, dans un instant retrouvez les voix de Lyre au Havre, puis retour à la musique classique en compagnie de Daniel à 10h10.
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2: Je vais vous lire un extrait de Fortnite, Balade Royale, de Mathias Lavorel aux éditions 404. Chapitre 5, vous êtes dans la tempête, courez. Je ne me sens pas bien. Je ne sais pas si c'est le message qui m'a stressé ou si quelque chose dans l'atmosphère a changé. Mais j'ai du mal à respirer. Je dois bouger. Je range ma carte en catastrophe et abandonne mon buisson. Dehors, c'est l'enfer sur terre. Je n'ai jamais vu une telle chose. Le monde baigne désormais dans une lumière étrange aux reflets violets. Le ciel ressemble à une mer déchaînée, ponctuée d'éclairs et de grésillements électriques. Le tonnerre gronde, assourdissant. Pour couronner le tout, des bourrasques transforment de petites gouttes de pluie en véritables flèches qui me transpercent le visage. Le meilleur conseil du jour m'est délivré par le petit haut-parleur dans mon sac à dos. Courez ! Mais où ? Dans quelle direction ? Comme un petit lapin pris dans les phares d'une voiture, tétanisé par la peur. Je jette des regards dans tous les sens, sans savoir quoi faire. En face de moi, à une centaine de mètres, j'aperçois une cabane en bois, perchée sur quatre piliers, qui ressemble à un pigeonnier. C'est peut-être la solution. En tout cas, c'est le déclic qui me rend l'usage de mes jambes. Je fonce ! En me rapprochant, je constate qu'il n'y a aucune échelle pour y accéder. Je dois trouver autre chose. Dans ma course, je sens ma vie s'écouler dans mon corps, petit à petit, comme si quelqu'un avait oublié de refermer le robinet. À ce rythme-là, je ne vais pas tenir longtemps. Il faut vite que je trouve un refuge. Je longe le flanc d'une petite colline. Au détour de celle-ci, l'horizon s'élargit pour m'offrir un spectacle pour le moins inattendu. Une immense barrière bleutée, plus ou moins transparente, semble retenir la tempête. Mais qu'est-ce que c'est que ce machin ? Sans interrompre ma cavalcade, je regarde ce phénomène qui s'étend du ciel jusqu'au sol. Je ne sais pas si cette chose est solide, électrisée, dangereuse, et surtout, si je vais pouvoir passer au travers. Je n'ai pas le choix de toute façon. Je fonce droit dedans. Plus je m'approche, plus j'aperçois tous les détails qui la composent. Elle est traversée de stries blanches et composée d'une matière mouvante qui lui donne un aspect vivant. De l'autre côté, l'atmosphère semble tout à fait dégagée. Plus que quelques mètres à parcourir, je calme ma foulée pour prendre appui sur mon pied fort et ainsi donner à mon saut davantage de puissance et d'amplitude. 1, 2, 3, lancé à pleine vitesse, je m'élève dans les airs et ferme les yeux. Moulinant des bras, je tente d'allonger mon envol le plus possible. Et bingo, j'atterris de l'autre côté, sans la moindre égratignure. Ouf, c'était moins une. Je peux maintenant respirer normalement. Je me sens beaucoup mieux. Depuis le temps que je suis là, c'est la première fois que j'assiste à un tel cataclysme. Qu'est-ce qui a bien pu déclencher ce phénomène ? Décidément, je suis loin d'être au bout de mes surprises ici. Je vous ai lu un extrait de Fortnite Balade Royale de Mathias Lavorel aux éditions 404.
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2: Du compositeur César Franck, je vous invite à découvrir un extrait de sa grande pièce pour chœur et orchestre, Rédemption. Nous entendons ici le chœur général intitulé « Devant la loi nouvelle ». C'est l'Orfeon Donostiara et l'orchestre du Capitole de Toulouse sous la direction de Michel Plasson.

0: C'était Devant la loi nouvelle, chœur général, extrait de Rédemption de César Franck.
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0: C'est pas faux. Rescapée des camps nazis, Magda Hollander Lafont découvre la foi chrétienne dans un foyer protestant.
1: Cette femme qui était d'une gentillesse, elle avait une croix autour du cou. Et nous, dans notre pays, en Hongrie, on avait peur de la croix. Parce que les vendredis saints, les chrétiens qui sortaient de l'église frappaient les juifs avec la croix devant laquelle elle priait il y a quelques minutes avant. Vous imaginez quel mépris de Dieu. Alors j'avais peur et puis je lui ai demandé la signification. Et puis elle m'a dit qu'il fallait que je lise l'évangile. Je ne savais pas ce que c'était. Et je l'ai ouvert au hasard et je suis tombée sur ce texte. J'avais faim et tu m'as donné à manger. J'avais soif, tu m'as donné à boire. Et j'étais nue, tu m'avais dit. Ah, je dis voilà, c'est celui-là, il m'intéresse.
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1: Avec un rythme de sicilienne très soutenu, nous entendons maintenant un extrait du concerto grosso opus 6 numéro 8 de Georg Friedrich Händel.

0: C'était Sicilienne de l'opus 6 numéro 8 de Händel.
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1: Cela débute comme un simple cours d'eau qui planerait presque dans les nuages, si je peux dire, et puis cela se continue par un estuaire immense, celui de l'harmonie, d'une polyphonie abondante, luxuriante. La musique est de Zweling, Jan Pedersen Zweling, interprété par la Capella Amsterdam, direction Daniel Reust. Nous entendons le psaume 77.

0: 11h, merci d'écouter Albatros. Avant de retrouver Daniel et Musique Plurielle, c'est l'heure de votre chronique des gens comme vous et moi.
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2: Vous avez déjà eu le sentiment d'être pris au piège, au bord du gouffre, que ce soit au sens propre ou au sens figuré. Pas bien, hein ? Pas agréable du tout.
3: Non, on n'aime pas ça. C'est exactement la situation dans laquelle s'est retrouvé Moïse, un grand personnage biblique connu pour avoir fait sortir son peuple du pays d'Égypte où il était retenu en esclavage. On connaît plus ou moins l'histoire grâce à des films hollywoodiens comme Exodus de Ridley Scott, par exemple. Mais voilà en résumé le texte qui nous intéresse aujourd'hui. Le pharaon d'Égypte a enfin accepté de laisser partir les Israélites. Ces derniers se sont mis en route, conduits par Moïse. Mais le pharaon revient sur sa décision et décide de poursuivre le peuple pour le ramener en esclavage. Ce qui fait que les Israélites se retrouvent coincés entre la mer d'un côté et toute l'armée du pharaon de l'autre. Le texte dit qu'alors un miracle se produit. Sur un geste de Moïse, la mer est comme fendue en deux et le peuple peut traverser à pied sec. Ouf, sauvé ! Mais il s'en est fallu de peu.
2: Oui, ils ont dû avoir la trouille de leur vie et trouver ça moyennement drôle. Cet épisode à rebondissement a inspiré quelques commentaires à Franck Jeanneret, pasteur.
4: Cette histoire, on aurait pu l'appeler « Bienvenue à cul-de-sac ». En fait, ici, ce n'est pas le nom de la maison du héros de Tolkien dans « Le Seigneur des Anneaux ». C'est plutôt celui qu'on pourrait donner à la cité balnéaire improvisée au bord de la mer des gens. Les Israélites qui viennent de commencer leur sortie d'Égypte ne sont guère enchantés. Pourtant, ils devraient être contents, hein, ils quittent définitivement l'esclavage. Fini les coups de fouet, fini les menaces de mort, les journées sans fin à construire les pyramides de M. Pharaon et de toute sa clique. Il y a de quoi retrouver le sourire, non ? Alors d'où vient leur contrariété ? C'est assez simple. En fait, derrière eux, il y a une armée prête à les anéantir et devant un obstacle infranchissable pour un peuple qui n'a pas les moyens de construire des embarcations en quelques heures. En fait, ce qui paraissait être le dénouement de plus de 400 ans de souffrance se transforme en un véritable cauchemar. À peine libre, tout de suite mort. En tout cas, c'est ce que devait se dire la majorité d'entre eux. Dans cette affaire, le comble, c'est que c'est Dieu lui-même qui a dit aux Israélites de camper là. Non mais, il pense à quoi Dieu là ? L'organisateur de l'excursion, franchement, il paraît pas très au point. Hein ? Cette question, on l'a probablement tous quand nous nous retrouvons dans des voies sans issue. Une voie sans issue sur un plan professionnel, sentimental ou spirituel. Et c'est là qu'on se pose ces questions. Dieu est-il absent ? Pour certains même, Dieu existe-t-il ? Ou d'autres qui se demandent si Dieu ne se joue pas un peu d'eux. Et ce n'est pas évident de comprendre le sens des événements, et même s'il y en a un. En fait, souvent de quoi nous laisser un peu incrédules. Ce qui nous rapproche d'ailleurs du peuple d'Israël, parce que le peuple d'Israël, en fait, il ne brille pas par sa foi à toute épreuve. Bien au contraire. Il y a une précision dans le texte. Ils crièrent à l'Éternel. Alors, quand on dit crier à l'Éternel, ce n'était pas une petite prière à voix douce. Hein. Il devait y avoir du volume. Mais en même temps, cette prière, ils avaient l'air de la faire sans trop y croire. Mais le miracle aura quand même lieu. La mer s'ouvre, l'obstacle infranchissable tombe. Et cette expérience sera fondatrice pour Israël à un point tel qu'on en fait toujours mémoire aujourd'hui, quelques millénaires plus tard. Oui, Dieu nous entend et peut intervenir au-delà de nos attentes. Et ce qui nous apparaît comme une épreuve sans issue pourrait peut-être devenir le lieu du meilleur souvenir de sa bonté. Est-ce qu'il ne vaut pas la peine de faire appel à lui ? De peut-être même crier à lui, il a l'air d'écouter et même les gens de peu de foi.
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encore un détour du côté du baroque avec Benedetto Marcello, sonate en ré mineur numéro 8, avec René Clemenchik à la flûte douce et son ensemble.

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1: Tous les compositeurs ont été fascinés par les clairs de lune. Nous en connaissons de bien célèbres. Eh bien voici, pour changer, une pièce qui sort du répertoire habituel, extrait de la suite bourguignonne, Clair de lune de Louis Vierne, interprété par Georges Delvalet.

0: C'était Clair de Lune, extrait de la suite bourguignonne de Louis Vierne, interprété au piano par Georges Delvalle.
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0: Une autre musique, toujours du bonheur à vous les proposer, ces musiques plurielles. George Martin dans Adagietto.

0: Adagietto de George Martin, avec Tommy Rae, magnifiquement accompagné par The Academy of St. Martin in the Fields.
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2: Mon bac à disque nous emmène aujourd'hui au début du XVIIIe siècle pour découvrir Ignazio et Filippo Prover. Le père, Ignazio Prover, fut tout d'abord oboïste de la musique des ducs de Savoie et roi de Sardaigne, Victor Amédée II et de son fils Charles-Emmanuel. La sonate numéro 1 en sol majeur est ici interprétée au hautbois par Jacques Vandeville, Michel Thiola est à la guitare. Trois mouvements, cantabile, rondo et allegretto.

Turin, capitale des États de Savoie. Elle jouissait en ce temps-là d'une vie artistique florissante dans le domaine de la musique. Dès le milieu du XVIIe siècle, la cour entretenait un ensemble de 20 musiciens et une douzaine de chanteurs. Et puis en 1672, le duc de Savoie créa une écurie sur le modèle des 24 violons et de la grande écurie du roi de France. Une autre œuvre de Ignazio Prover, toujours interprétée par Jacques Vandeville au hautbois et Michel Thiola à la guitare, la sonate numéro 3 en fa majeur, adagio et minuetto commodo.

Filippo, le fils d'Ignazio Prover, resta 5 années durant en France, dans les rangs de la musique royale, accompagnant le roi Louis XV lors de ses déplacements, tout en appartenant, comme oboïste, à l'orchestre du prince de Conti, grand amateur de musique. Et selon Jean-Jacques Rousseau, plein d'esprit et de lumière. Dans les années 1760 et jusqu'en 1771, le prince de Conti entretint un des orchestres privés les plus vivants de la capitale. Les sonates pour hautbois d'Ignazio et Filippo Prover firent peut-être partie des nouveautés qui, chaque lundi, venaient égayer les concerts du prince de Conti. Voici la sonate numéro 2, en do, de Filippo Prover, l'adagio et l'allegro sont conclus par le menuet. Jacques Vandy le hautbois et Jean-Michel Louchard à l'orgue positif.

La musique de Ignazio Prover et de son fils Filippo, par son caractère léger, ses idées mélodiques claires et gracieuses, sur une harmonie simple, constitue des moments délicats et mélodieux, graves, mélancoliques ou tout simplement paisibles, d'une vraie couleur poétique. Laissons à Filippo la note finale, en savourant la sonate numéro 1, en sol majeur, emplie de la douceur du hautbois de Jacques Vandeville, accompagnée de l'orgue positif de Michel Louchard. Adagio, allegro, minuetto. Bonne écoute et à très bientôt.

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1: Bonjour, c'est Portrait, une émission proposée et animée par Claire-Lise Chaubelet.
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3: Eh bien aujourd'hui nous sommes au MUMA du Havre avec Géraldine Lefebvre qui est directrice du MUMA et qui est également la commissaire de l'exposition, magnifique exposition Monet au Havre qui est présentée jusqu'au 27 septembre 2026. Géraldine Lefebvre, bonjour. Merci de nous accompagner dans cette visite. Nous allons nous régaler puisque nous allons nous promener dans les œuvres et puis nous allons aussi décrire les tableaux, nos préférés.
4: Bonjour et merci de cette invitation. Je suis très heureuse de vous présenter cette exposition sur laquelle j'ai travaillé pendant de nombreuses années avec mes co-commissaires, hein, puisqu'il y a également Michael Debris à mes côtés et également Pascal Perrin, historien de l'art, qui travaille sur Monet aussi depuis de longues années.
3: Alors, approchons-nous, si vous le voulez bien, de ce petit mur, j'allais dire un petit mur à la Boudin, où vous avez fait un accrochage très serré de très jolis facsimilés des dessins de Monet. Il est très jeune à cette époque.
4: Oui, absolument. Ce sont des facsimilés des deux premiers albums de dessins d'Oscar Claude Monet qu'on présente. On présente les originaux juste à côté. Hein.
3: Oscar, c'est son pseudo.
4: Oscar, c'est son premier prénom. Oscar Claude Monet. Mais au moment où il commence à dessiner, il a 15 ans, pendant cet été 1856, et à ce moment-là, il signe O.Monet. C'est-à-dire avec son premier prénom. Et ce qui est passionnant, c'est que dans cette exposition, on va le voir s'affirmer en tant qu'artiste et prendre une position où il va affirmer en fait son deuxième prénom. On va le voir arriver, ça va être d'abord C.Monet, ensuite CL et ensuite Claude Monet.
3: Oscar, voilà. C'était ringard à l'époque ?
4: Peut-être un peu ringard, mais en tous les cas, il va abandonner. Oui, c'est assez à la mode aujourd'hui, mais il va abandonner ce premier prénom pour utiliser son deuxième prénom.
3: Alors, il va croquer la campagne, beaucoup, beaucoup. Il va faire des études, une sorte d'études documentaires avec cet arbre ou avec ce rocher qui est réalisé à la mine de plomb, enfin, ce
4: absolument.
3: Qu'on appelle à l'époque mine de plomb et qu'on appelle crayon graphite aujourd'hui.
4: Absolument. Donc, tous ces dessins sont faits à la mine de plomb, avec parfois quelques ajouts de craie blanche. C'est toujours de la matière sèche avec Monet. C'est ça qui est passionnant. Également, parfois, une petite pointe de sanguine, mais c'est rare dans les premiers carnets de dessin. Par contre, on peut rencontrer de la craie blanche. Ce sont des dessins qui sont parfois ébauchés, comme ce bateau, où on voit, par exemple, la voile très travaillée, alors que la coque est juste dessinée en un trait très fin. Parfois, ce sont vraiment comme des petits dessins préparatoires pris sur le vif. Parfois, on a des dessins très aboutis, notamment comme ce portrait d'Édouard Perdrieux, qui est titré Édouard Perdrieux, le 10 septembre. Hein. Ce sont des dessins qui sont en général titrés et localisés et également datés. Donc, on peut suivre Monet dans sa trajectoire, dans le paysage havrais. On a également ici un très joli dessin qui représente un jardinier à Graville, sur les hauteurs du Havre. C'est intéressant, une première représentation de jardinier chez Monet. Quand on connaît son amour des jardins, des premières toiles de jardin qu'il va le faire dans la maison de sa tante Le Cadre à Saint-Adresse, puis ensuite à Gierny. Donc ça annonce en fait la suite de son œuvre. Donc ce jardin est très très précis, très très fini. D'ailleurs, c'est un très joli dessin.
3: On voit qu'il utilise plusieurs crayons, plusieurs duretés de crayons. Alors là, je m'adresse aux dessinateurs, à ceux qui aiment particulièrement le dessin. D'ailleurs, n'hésitez pas à venir avec votre petit carnet de croquis et un crayon, parce que ça, c'est autorisé dans les musées, aucun
4: Absolument.
3: Problème. C'est que les techniques mouillées qui sont interdites, mais comme l'aquarelle,
4: oui.
3: comme la peinture,
4: oui,
3: etc.
4: La gouache.
3: Et donc, vous allez pouvoir copier, même si ce sont des facsimilés, évidemment, ce sont des facsimilés d'une très grande délicatesse.
4: Oui, et précision, on a respecté vraiment les tailles de papier, la couleur du papier, également la couleur, bien sûr, du crayon à papier. Donc, on a même les taches du papier hein, qui sont là, donc les taches du temps. Donc, tout est respecté. Et puis, on a une dizaine de facsimilés. Puis ensuite, on a en regard, un petit peu plus loin, les deux originaux. Hein, ces deux albums de dessin qui sont montrés au public pour la première fois.
3: Alors là, moi, je me régale, je les préfère. Hein.
4: Oui.
3: Alors, ne vous étonnez pas si vous entendez que ça craque, parce qu'on se promène toutes les deux dans le musée. Donc,
4: oui.
3: Voilà, le parquet craque.
4: Absolument. Et donc voilà, ces deux albums qui sont sous vitrine, un petit peu dans la pénombre, justement pour ne pas atténuer vraiment ni le papier et la couleur du dessin. Donc on a une lumière très tamisée en dessous de 50 lux. Voilà, et on découvre ces dessins, ces deux premiers dessins des deux premiers albums qui sont ensuite dédicacés par Claude Monet à son cher frère. Hein, c'est indiqué là, souvenir de jeunesse à mon cher frère. Ce 20 septembre 95, Claude Monet. Donc Claude Monet, à ce moment-là, il a pris son deuxième prénom. Il signe en tant que Claude Monet. On est en 95 et c'est deux ans après.
3: Donc,
4: que...
3: Donc il est né en 1840.
4: Né en 1840, arrivé au Havre en 1845. Il commence à faire et à dessiner dans le paysage au Havre et dans les environs en 1856. Il n'a que 15 ans pendant l'été 1856. Et ses deux premiers albums de dessin vont être achetés par son frère aîné Léon Monet en 1893, dans une vente au Havre.
3: Pour l'aider
4: Oui, alors à ce moment-là, en 1893, je pense que ce n'est plus pour l'aider. Par contre, Léon Monet va beaucoup aider son jeune frère à ses débuts en achetant beaucoup de peintures. Il va acheter une vingtaine de toiles à Monet, des portraits de famille, des natures mortes, des paysages.
3: On pense à Van Gogh, évidemment, dans
4: voilà,
3: ce moment-là.
4: Exactement, c'est comme Théo. Voilà, il va aider son jeune frère, il va le supporter, il va aussi lui permettre de rencontrer des collectionneurs à vrai, des collectionneurs rouennais. Donc c'est vraiment quelqu'un qui va beaucoup, beaucoup compter dans les débuts de l'artiste.
3: Alors, on pourrait continuer encore dans cette salle, puisqu'il y a les premiers tableaux.
4: Oui, le premier tableau de Monet, ici. Vue prise à Rouel, un tableau peint donc en 1858 pendant
3: d'une
4: l'été.
3: D'une grande précision, presque photographique.
4: Presque photographique. D'ailleurs, c'est absolument spectaculaire quand on se rend à Rouel de se rendre compte comme le paysage a peu changé. On retrouve vraiment en ce lieu la mare que vous voyez ici au premier plan, le Rouel, également cette ligne de peupliers à l'arrière-plan qui se reflète dans les eaux de la rivière, c'est absolument merveilleux. Et on pense notamment à toutes ces grandes séries, et notamment à la série des peupliers que Monet va réaliser en 1891, c'est très fort. On a des verts très puissants, des bleus, des verts foncés, en fait des couleurs, en fait toute cette campagne vit avec des couleurs, des verts très intenses. D'ailleurs, les critiques de l'époque parleront de ce vert Monet qui étonne, qui détonne à l'époque complètement.
3: Et qui est rehaussé là à droite par cette petite ligne de jaune d'or, oui. Ocre, presque jaune de Naples, qui rehausse l'ensemble. En fait, si on supprimait visuellement cette partie-là, pouf, le tableau se casse la figure. Et là, il est totalement équilibré. Il résonne avec les nuages dans le ciel.
4: Oui.
3: Et ce petit personnage.
4: Et le chapeau de ce petit personnage. On retrouve ce jaune d'or également. Donc non, c'est extrêmement bien construit. C'est construit par la couleur. On a ici aussi tout ce jeu sur le reflet, sur cet étang qui annonce déjà l'étang Nymphéa de Giverny. C'est absolument un premier tableau absolument exceptionnel que Monet va présenter immédiatement à l'exposition du Havre de 1858.
3: Je vois des petits QR codes là. Je me suis laissé dire que Cédric Clapiche avait commenté certains tableaux de l'exposition.
4: Oui, Murmure. Voilà, c'est ainsi que s'appelle cette visite guidée. On se laisse guider par les mots de Cédric Clapiche. C'est très fort. Parce que Cédric Clapiche a réalisé un film merveilleux, donc L'avenue de l'avenir, qui a eu un grand succès public.
3: Et ce film magnifique
4: a été réalisé en partie au MUMA. Cédric Clapiche aime l'impressionnisme, l'histoire de l'impressionnisme, aime Monet aussi énormément. Et dans ce film, il rend hommage à toute cette histoire d'impression soleil levant. Il rend hommage aussi aux historiens de l'art. Il rend hommage à la recherche. Il rend hommage à des sujets tellement forts. Et voilà, on est très touché qu'il ait accepté notre invitation à venir découvrir l'exposition au moment de son montage. En fait, Cédric a découvert toute cette exposition Monet-Havre au moment où elle se montait. Et c'est son étonnement face aux œuvres qu'il nous propose aujourd'hui de découvrir à travers ce parcours sonore. C'est très fort.

0: Alors, nous n'avons pas, évidemment, la prétention, Géraldine Lefebvre, de faire visiter l'expo entière aux auditeurs, mais par contre, de leur décrire quelques pièces fortes, soit pour les inviter à venir, les inciter à venir, puisqu'on a jusqu'au 27 septembre, soit pour qu'ils aient l'impression d'avoir un peu visité l'exposition avec vous, puisque vous êtes à l'origine de cette exposition. Alors, nous arrivons devant ce grand portrait en pied. Alors c'est étonnant parce que peut-être qu'il ne la trouvait pas très jolie, en tout cas il lui a fait tourner la tête vers le...
1: Alors oui, effectivement, c'est un portrait de Madame Louis-Joachim Gaudibert, Marguerite Gaudibert, qui est la femme en fait du premier mécène de Monet. Les Gaudibert sont des gens qui ont énormément compté pour Monet. Et effectivement, Marguerite est en pied dans un intérieur, elle se détache sur un fond bleu, un rideau très soyeux. Elle porte une très belle robe.
0: Taffetas de soie peut-être.
1: Oui, probablement un taffetas de soie. Elle a aussi un châle merveilleux qui tombe sur ses avant-bras et en fait, ce qui est absolument extraordinaire dans ce portrait, effectivement, on voit peu son visage, mais c'est plutôt le portrait d'une robe ou le portrait d'une femme bourgeoise qui finalement semble assez perdue dans ses pensées. Elle est dans cet intérieur, alors il y a un très joli bouquet, une très jolie nature morte sur le côté, et on plonge complètement dans les plis de tissu de cette robe parfaitement.
0: Et on dirait même une espèce de mantille qui est posée sur le petit guéridon derrière.
1: Absolument.
0: En bois rehaussé de
1: dorure.
0: De dorure. On voit aussi la coiffure, le
1: chignon.
0: Le chignon qui a été brossé à grands coups de brosse plate.
1: Oui.
0: Très, très vigoureux.
1: Oui, absolument. Absolument. C'est vraiment un très beau portrait en pied, plus que grandeur nature, je dirais. Ce tableau nous domine. C'est un portrait de salon. Il était présenté au salon et c'est souvent la taille que Monet adoptait pour ses grands portraits de salon. Il va réaliser un très beau portrait aussi de sa femme Camille sur le même modèle, Camille ou la femme à la robe verte qui est aujourd'hui à Brême et qui est aussi un très très beau portrait féminin.
0: Avant de parler d'autres tableaux de salon qui sont un petit peu plus loin, je pense qu'il va falloir qu'on s'approche de celui-ci qui est tout à fait exceptionnel avec ce petit chien.
1: Oui, mais justement, donc c'est un portrait de Camille au petit chien. C'est un portrait de 1866. Donc Camille est la première femme de Claude Monet. Ça va être la mère de ses deux enfants. Et surtout, la femme qui va l'accompagner dans ses débuts difficiles, c'est également son modèle favori à ses débuts. Il va beaucoup réaliser le portrait de Camille. Et là, on la voit très souvent, comme on la voit ici dans ce portrait qui vient d'une collection particulière, qui est très rarement, voire jamais, exposé.
0: Et peut photographier. On n'avait pas vu dans les livres celui-ci.
1: Non, absolument. C'est un portrait inédit, en fait. Et vous voyez ici Camille de profil qui se détache sur un fond noir. Son profil, d'ailleurs, se détache énormément. Puis on voit ce regard très pensif, très lointain, qui semble...
0: Vous pensez à la petite Nini de Renoir?
1: Un petit peu, oui.
0: Qui devait s'ennuyer en tant que modèle et qui
1: peut-être
0: est présentée au premier étage.
1: Peut-être, effectivement. L'ennui du modèle. Alors, il y a aussi peut-être cette idée de Camille qui était assez souvent souffrante, fragile aussi de santé. Et on la voit ici comme une annonce un petit peu de ce destin tragique, puisque Camille va mourir après la naissance de son second fils, Michel. Elle va avoir deux enfants, Jean et Michel, et elle va s'éteindre en 1879, alors que les enfants sont petits. Quelque part, un portrait mélancolique, mais d'une très grande beauté, avec des rouges, des blancs, des noirs, très chatoyants.
0: Oui, Géraldine Lefebvre, vous savez qu'on a déjà un petit quart d'heure de passé, même un peu plus, et qu'on ne va jamais avoir le temps d'arriver jusqu'au bout, jusqu'au merveilleux pastel que vous avez choisi pour
1: l'affiche et le catalogue.
0: On va être obligé de passer sur cette salle magnifique où on a des natures mortes
1: inédites pour beaucoup.
0: Extraordinaire.
1: Des débuts de Claude Monet, absolument, des natures mortes d'une grande beauté, notamment cette nature morte à la carafe pain au vin qui nous a été prêtée par la National Gallery de Washington. Il faut savoir que la plupart des tableaux qui sont exposés ici viennent de loin ou de collections particulières.
0: Ce sont des négociations
1: assez longues, assez compliquées. Et donc, je tiens à le dire parce que venez avant qu'il ne soit trop tard, puisque ces œuvres partiront aux quatre coins du monde. Mais ça, c'est vraiment une nature morte absolument exceptionnelle. que Monet a offert à son maître Eugène Boudin.
0: Michaël Debris, votre co-commissaire, me racontait qu'il accompagnait les œuvres parfois pour les faire revenir ou pour, enfin voilà, quand elles devaient être accompagnées, puisqu'elles ne voyagent pas seules, bien évidemment, dans des camions banalisés, rien n'est annoncé pour que, évidemment,
1: voilà, pour la sécurité des œuvres, absolument.
0: Et puis que ça arrive aussi, des fois par avion, bien sûr, dans des caissons.
1: Oui, absolument, des caissons hermétiques, des caissons climatiques aussi. Voilà, des questions qui permettent qu'il y ait le moins de vibrations possible aussi pour les œuvres. On fait tout notre maximum pour qu'elles soient conservées parfaitement pendant le transport. Effectivement, elles sont aussi accompagnées par un conservateur qui veille vraiment à la sécurité des œuvres.
0: Nous arrivons dans cette salle qui est uniquement des caricatures, ou plutôt, à l'époque, on appelait ça portrait-charge.
1: Oui, portrait-charge ou caricature, effectivement, à la fois des notables du art. Donc ces caricatures sont mises en rapport avec des photographies qui sont issues des albums de famille, de la famille Monet. C'est toujours intéressant de confronter le portrait-charge de l'époque, notamment du cousin Paul-Eugène Lecadre, le cousin de Monet, qui est ici confronté avec une photographie de lui qui se trouve dans l'album familial. Et puis on a également une section consacrée aux portraitschages parisiens qui ont été réalisés d'après le panthéon de Nadar. Donc là aussi, on confronte à la fois les dessins de Nadar et ceux que Monet va faire ensuite d'après ce panthéon de Nadar qui va être publié dans la presse en 1854. Donc c'est vraiment intéressant parce que là, on a tout le monde politique parisien. On a également les hommes de théâtre. On a aussi les écrivains de l'époque. On a les acteurs. Et c'est tout ce monde de l'époque qui est représenté dans cette section de portraits-charges.
0: Rien à voir d'ailleurs avec les portraits-charges qu'on voit aujourd'hui, ou plutôt les caricatures, puisqu'ils sont... Alors là, c'est très exagéré, évidemment. On voit les sourcils de cet homme qui sont vraiment comme une casquette au-dessus de ses yeux. Mais les déformations ne sont pas si extrêmes que ça, finalement. On les reconnaît bien.
1: Alors, les déformations, elles sont surtout dans le principe de la grosse tête, petit corps. C'est vraiment ce qui va caractériser ces caricatures. Bon, bien sûr, les traits du visage sont quand même un petit peu exagérés.
0: Oui, mais toujours, ce grand nez ici.
1: Mais voilà, le grand nez, les sourcils un peu proéminents,
0: le fond,
1: la grosse tête, bien sûr.
0: Hydrocéphale.
1: Vous avez raison. Et puis, avec quelques ajouts de craie blanche, parfois, pour relever un éclat du nez ou un éclat de l'œil, ou encore le col blanc d'une chemise. Mais si vous voulez, ce sont effectivement des portraits-charges très reconnaissables.
0: Parce qu'ils sont faits sur papier bistre, donc ça permet d'avoir de la craie noire et de la craie blanche. Après. Arrivons dans cette petite section, avec des murs, des cimaises de couleurs très originales, et je crois que c'est maintenant vraiment votre signature, ici. Ici, on a un bleu nuit profond, juste avant, on avait un jaune
1: éclatant.

0: Nous sommes devant le coucher de soleil qui fait l'affiche, qui est complètement exceptionnel. Alors, un tout petit format.
1: Tout petit format, mais finalement, petit format et en même temps tellement grand par rapport aux pastels de Eugène Boudin, les pastels de ciel de Eugène Boudin qui ont servi de guide à Monet. Et Monet va faire plus grand, plus large, plus coloré. Il va donner encore plus de place au ciel que Eugène Boudin n'en donne. C'est absolument exceptionnel, notamment dans cette série de 1868 qu'il va faire sur le plateau de Caux, et notamment ce coucher de soleil appartient à cette série de 15 pastels. On retrouve systématiquement un bosquet sur le côté droit, qui est plus ou moins gros, une ligne de terre toute fine au premier plan. Le quart inférieur et les 4/5 de la composition, c'est le ciel. C'est vraiment un travail sur la lumière, là bien sûr sur la lumière du soleil se couchant, mais on peut retrouver aussi un ciel d'orage ici, comme après la pluie, qui est un très beau pastel également qui nous a été prêté par le musée de Denver. Donc voilà, c'est une série tout à fait exceptionnelle, on monte plusieurs exemplaires, et voilà, on est transporté dans ces métamorphoses des ciels de Monet.
0: Il est fait sur papier coloré ?
1: C'est un papier légèrement coloré, effectivement, mais après, c'est la magie du pastel aussi, hein, qui colore entièrement. Là, on a des jaunes d'or, des roses, des marrons. C'est vraiment un pastel d'une grande subtilité de couleur.
0: Alors, pour celles et ceux qui ne connaissent pas bien, le pastel, c'est une poudre, un peu comme décrit un tableau d'école de la maîtresse. Mais c'est beaucoup plus intense en pigments, c'est beaucoup plus dense et en même temps très poudreux. Et si vous vous approchez beaucoup, vous verrez comme une poudre, oui. Et on peut superposer, mais jusqu'à un certain nombre de couches seulement. Au bout d'un moment, ça n'accroche plus. D'où le fait qu'on choisit un papier avec une bonne accroche, oui. Et puis qu'on peut avoir sur un papier même noir, on pourrait travailler un papier noir là, et on pourrait très bien avoir des ciels blancs et bleus, avec une profondeur absolue.
1: Là, ce sont des papiers légèrement teintés, ils sont plutôt bistres. C'est vraiment.
0: On ne travaillait pas sur papier noir à l'époque.
1: Non. Je ne l'ai pas vu chez Monet.
0: Alors ça, c'est ce qu'on nous explique durant les visites avec les médiatrices. Tous les détails de l'exposition et la technique, c'est ça qui t'intéresse. Oui, c'est pour ça que c'est chouette de visiter avec des guides.
1: Oui, complètement. C'est vrai que ça permet de comprendre beaucoup de choses. Et parfois, les coulisses d'une exposition, les coulisses du montage d'une exposition. Oui. Et puis l'histoire des œuvres aussi.
0: Géraldine Lefèvre, vous découvrez des merveilles au dos des toiles.
1: Oh oui, très souvent.
0: Des étiquettes
1: qui parlent, qui donnent beaucoup d'informations. D'ailleurs, ça me fait penser à une chose, c'est que Léon Monet, qui était le frère aîné de Claude et qui l'a beaucoup soutenu à ses débuts, mettait toujours une étiquette sur les œuvres de son frère qu'il achetait. Il mettait une petite étiquette au dos pour donner des informations de lieu, de temps, sur le tableau de son frère qu'il venait d'acheter.
0: Il nous reste encore quelques minutes. Moi, j'aimerais beaucoup que nous allions devant cette toile qui m'a saisie lorsque nous avons fait la visite de presse. Cet effet de nuit à l'huile est absolument incroyable.
1: Alors c'est une œuvre marine effet de nuit qui nous a été prêtée par la National Gallery d'Édimbourg. C'est un tableau très puissant en couleur et en effet de lumière, avec cette lumière de la lune très blanche qui sort des nuages, et on imagine un nuage d'orage très gris, très foncé. Cette ligne d'horizon qui est justement tout en lumière. Et puis on a sur le côté droit la jetée du Havre avec le phare qui est illuminé et dont la lumière se reflète au premier plan sur les eaux de l'entrée du port. On a à la fois un bateau à voile qui rentre ou qui sort dans le port, un bateau à vapeur et dans le lointain également un 2 ou 3 mâts. Donc différents types de bateaux qui animent cette entrée du port. Une couleur très puissante, des bleus, des gris, posés en larges aplats. Ce qui est passionnant également, c'est que si on regarde de plus près la date de ce tableau, 1864, Monet a 24 ans. On est quelques 8 ans avant

0: Impression soleil levant. Et déjà, on a, je dirais, le tableau d'un maître ici, du maître de l'impressionnisme. C'est une œuvre absolument époustouflante.
1: Et quand on regarde de près, alors on voit, bon, évidemment, le petit reflet ici de lumière, puisqu'il y a des balises qui se reflètent également dans l'eau, tout petit. Mais là, on voit la trace du pinceau. Quand on peint à l'huile, la trace reste exactement la même au séchage, ce qui n'est pas le cas avec l'acrylique. Ça se modifie très légèrement. Là, la trace est exactement la même que lorsqu'il l'a posée. Mmh. Et la couleur aussi, ça reste, pour peu que ce soit conservé correctement, exactement la même chose que ce qu'il a peint au départ. Là, ce n'est pas tout à fait un blanc, hein. Il est légèrement coloré.
0: Non, c'est un blanc
1: pourtant,
0: jaune.
1: Le contraste est saisissant.
0: Absolument.
1: La lumière... sublime. Elle passe presque devant la voile, comme s'il y avait une sorte de transparence ou d'opacité partielle.
0: Oui.
1: Ça fonctionne.
0: On voit aussi les ombres des personnages sur le bateau, hein, que l'on devine. En fait, il y a tout un monde dans cette toile. C'est absolument extraordinaire.
1: Malheureusement, c'est sous verre et vous êtes obligés. Il faut absolument protéger les œuvres.
0: Oui, beaucoup d'œuvres sont sous verre, effectivement, pour les protéger.
1: Dans tous les musées du monde.
0: Voilà. Elles ne le sont pas toutes, mais beaucoup le sont.
1: Maintenant, peut-être que celui-ci pourrait intéresser les Havrais principalement, puisque c'est la plage de Sainte-Adresse.
0: Oui, et puis ça nous mène au bout du monde, à Sainte-Adresse, ce lieu où les Havrais aiment se promener, apprécier la beauté des couchers de soleil, et puis un lieu qui a très peu changé, et que Monet va vraiment découvrir tout jeune, puisque dans ses premiers dessins, on se rend compte qu'il va beaucoup dessiner ces basses falaises. Il va s'arrêter là, il va croquer les éboulements de ces basses falaise. Et donc, c'est vraiment aussi un sujet qu'il va reprendre pour un de ses premiers tableaux de salon en 1865. Il va travailler sur ce sujet de la pointe de la Hèvre à Sainte-Adresse. L'exposition s'achève avec les trois tableaux que Monet va offrir à la ville du Havre en 1910. C'est absolument exceptionnel à ce moment-là. Monet n'a pas offert de tableaux à d'autres villes. Donc c'est un don vraiment exceptionnel. À un moment où ses œuvres se disputent à des prix extrêmement importants, Monet est au fait de sa gloire en 1910. Et donc,
1: il va mourir en 1926.
0: Voilà, on fête le 100e anniversaire de sa mort. Donc le parcours s'achève notamment sur les nymphéas de 1904 qu'il va offrir à la ville et qui dialoguent avec les grands nymphéas contemporains de l'artiste chinois Ai Weiwei. Donc c'est merveilleux parce que la scénographie permet ce dialogue puisque de part et d'autre de nos nymphéas, on a dans le lointain une vue sur cet hommage contemporain d'Ai Weiwei à Claude Monet.
1: Alors, ce sont des Legos. Donc, il y a des personnes qui ont dit « mais ça n'a pas sa place ici ». Et pourtant,
0: c'est absolument merveilleux de lumière, de couleur, de composition. C'est un travail absolument remarquable. Un travail qui a été fait avec 650 000 pièces de Legos.
1: Des
0: toutes petites pièces de Lego qui ont été achetées dans le commerce. Ce sont vraiment les couleurs que l'on peut trouver tous.
1: Ah, c'est pas sponsorisé par Lego?
0: Pas du tout sponsorisé par Lego, absolument pas. Donc c'est des Lego qui ont été soit offerts à Ai Weiwei par le public, soit achetés. Et donc ces compositions sont faites à partir des grands nymphéas de Monet conservés au MoMA de New York. C'est vraiment un hommage direct à ces grands nymphéas, puisqu'on retrouve la structure des nymphéas du MoMA, avec notamment les bandes verticales que l'on voit. Ce que va ajouter Ai Weiwei dans ses grandes compositions, c'est aussi son histoire, et l'histoire de son père, l'histoire de sa famille. C'est un témoignage finalement assez bouleversant aussi, puisqu'il y a, dans cette composition, il a ajouté comme une porte sombre, et cette porte sombre renvoie à son passé, parce qu'en fait, son père et lui-même ont dû se réfugier en Chine du Nord, persécutés par le régime chinois, et ils se sont enterrés sous terre pour se protéger justement des exactions, et c'est ce qu'on voit dans ces deux grands nymphéas. Cette espèce de cavité noire ramène Ai Weiwei à son passé, à ce passé si difficile encore aujourd'hui, si présent encore aujourd'hui. Donc c'est à la fois un hommage à Monet, un hommage à l'histoire de sa famille persécutée, un hommage à son père, et puis aussi un clin d'œil un petit peu humoristique à la façon qu'avaient les impressionnistes de travailler dans cette touche morcelée que l'on retrouve ici avec le Lego, qui est comme un pixel. Donc le visiteur recompose, en fait, par son œil, ces grands nymphéas.
1: Géraldine Lefebvre, merci infiniment de nous avoir emmenés dans votre exposition. N'hésitez pas, vous qui nous écoutez, à venir la visiter. Vous avez jusqu'au 27 septembre 2026 et c'est vraiment un moment formidable.
0: Merci.
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2: Ce mois de septembre marque les 25 ans des attentats du 11 septembre 2001. À cette occasion, une étude réalisée par l'IFOP pour l'Observatoire B2V des mémoires s'est intéressée à ce qu'il reste aujourd'hui de cet événement dans la mémoire des Français. Et le souvenir est toujours bien là. Lorsqu'on demande aux Français quels sont les événements internationaux les plus importants depuis l'an 2000, le 11 septembre arrive en deuxième position, cité par 40% d'entre eux. Seule la pandémie de Covid-19 fait davantage. Mais il y a un chiffre encore plus étonnant. 36% des 18-24 ans citent eux aussi le 11 septembre parmi les événements majeurs de ce début de siècle. Avec une particularité assez évidente, ils n'étaient pas nés. Ils n'ont jamais vu les tours s'effondrer en direct. Ils ne se souviennent pas de la sidération de cette journée. Et pourtant, cet événement appartient aussi à leur histoire. L'étude nous explique pourquoi. Chez ces jeunes, la mémoire du 11 septembre leur a d'abord été transmise par l'école et par leur entourage. Voilà qui nous rappelle une chose essentielle. Notre histoire ne commence pas le jour de notre naissance. Nous sommes tous les héritiers d'un passé que nous n'avons pas choisi. Et parmi les héritages qui ont profondément façonné notre société, il y a aussi notre héritage judéo-chrétien. Même dans une société largement sécularisée, il continue d'imprégner notre manière de considérer l'être humain, sa dignité, notre responsabilité envers les plus fragiles, le pardon, la justice ou encore l'espérance. Tu aimeras ton prochain comme toi-même. Quelques mots venus de la Bible, vieux de plusieurs millénaires et pourtant d'une étonnante actualité. Ils changent notre regard sur celui qui ne nous ressemble pas. Ils nous rappellent que la valeur d'une personne ne dépend ni de son utilité, ni de sa réussite, ni de sa richesse. Ils nous obligent à regarder le plus fragile non comme un poids, mais comme notre prochain. Ils opposent le pardon à l'engrenage de la vengeance. Et lorsque tout semble perdu, ils nous invitent encore à croire qu'un recommencement est possible. Voilà ce que peut faire un héritage lorsqu'il reste vivant. Il ne nous enferme pas dans le passé. Il nous donne des repères pour vivre le présent. À une époque où nous cherchons beaucoup ce qui nous divise, nous gagnerions sans doute à nous souvenir aussi de ce qui nous a été transmis. Car recevoir un héritage ne consiste pas simplement à le conserver, c'est choisir de le faire vivre.
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D'origine russe par leur père, Daniel Darc et Raphaël s'ajoutent aujourd'hui à notre galerie de portraits. Bonjour et bienvenue à toutes et à tous à l'écoute des richesses offertes par la chanson française dans sa diversité. Je vous propose d'entendre tout d'abord le parcours chanté de Daniel Darc.

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Daniel Darc, Rouge-Gorge. Né à Paris en 1959, il nous a malheureusement quittés en 2013. Mais ses choix et styles musicaux perdurent. Après une expérience enrichissante au sein d'un groupe musical, il sort un premier album en 1987, album qui sera suivi d'une dizaine d'autres. Il sera récompensé aux Victoires de la Musique, album de l'année en 2005.

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Daniel Darc, je me souviens, je me rappelle. Inclassable avec ses poèmes et traductions en marge de sa musique, il demeure une figure marquante de la chanson à la voix fragile et tourmentée. Ses textes portent la marque d'un style d'où la poésie n'est jamais absente. Reconnu pour ses collaborations, une trentaine, avec notamment Kali, Jeanne Birkin ou Étienne Dao, il fait l'objet aujourd'hui encore d'émissions de concerts hommages rappelant sa disparition. Je vous propose un dernier titre de Daniel Darc, « La pluie qui tombe ».

0: Cet intermède musical ouvre notre séquence « Chantons au cinéma ». Aujourd'hui, un film de 1966, réalisé par Jacques Becker, « Tendre voyou ». La musique, la chanson du générique, ainsi que l'interprétation, sont de Michel Legrand.
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Né en 1975 d'une mère argentine et d'un père russe, tous deux avocats et éditeurs, Raphaël Haroche compte encore dans sa famille un oncle prix Nobel de physique. Il fréquente le lycée Henri IV, apprend le piano, la guitare, et admiratif du travail musical de Bachung Christophe, surtout celui de Gérard Manset, il intègre des groupes musicaux avant de se mettre à écrire seul ses chansons.

Raphaël, au temps des colonies. À la manière de Barbara et de Christophe, il abandonne son patronyme en signant à 24 ans un premier album hommage à Arthur Rimbaud. Le succès d'estime de l'album l'amène à assurer les premières parties de concert de Vanessa Paradis en 2001 et de David Bowie en 2002. Un duo en compagnie de Jean-Louis Aubert sur son deuxième opus lui assure une certaine notoriété.

Raphaël, peut-être a-t-il rêvé. Il connaîtra une véritable consécration avec son troisième album Caravane, disque de diamant vendu à plus de 2 millions d'exemplaires. 3 victoires de la musique en 2006, meilleur artiste masculin, meilleur album et meilleure chanson Caravane.

Raphaël Caravan. À suivre après ce triomphe concert au Zénith, tourné dans toute la France et Paris-Bercy pour conclure. À son actif encore une dizaine de bandes originales de films, une douzaine d'albums. En marge, Raphaël obtient le prix Goncourt des Nouvelles en 2017 avec le titre « Retourner à la mer ». Nous écoutons un dernier titre de Raphaël, « Ne partons pas fâchés ».

Au son d'une guitare mélancolique se profile notre séquence Chant d'ailleurs, destination Cuba à la rencontre d'Anna Margarita Martinez Casado. Née en 1937 d'une famille d'artistes, nous l'écoutons interpréter Paris Chéri.

0: C'est sur cette voix chaude que s'achève « Rien nous fait chanter », une émission proposée par Pierre Gallet, consacrée à Raphaël et Daniel Darc dans le cadre de notre galerie de portraits. Merci à toutes et à tous pour votre fidélité. À très bientôt. Prenez bien soin de vous.
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4: Bonjour à tous, nous sommes le 26 septembre, journée des grands-parents, dans le but de reconnaître leurs droits auprès de leur progéniture. Également, le 26 septembre, journée mondiale de la contraception. Le constat est tragique, chaque année se dérouleraient 80 millions de grossesses non désirées, dont un quart se terminerait par des avortements de fortune, dans des conditions d'hygiène et de sécurité précaires, entraînant ainsi pas loin de 70 000 décès. Une catastrophe. La journée mondiale de la contraception s'adresse avant tout aux plus jeunes. Un quart des jeunes de 15 à 24 ans a sa première relation sexuelle sans contraception. Et une information plus complète permettrait certainement à un nombre d'adolescents de ne pas devenir des parents uniquement par hasard. N'oublions pas également le 26 septembre, la journée européenne des langues, célébrée la diversité linguistique, le plurilinguisme, l'apprentissage des langues, parler la langue de l'autre, s'étaler vers lui, se mettre à sa portée, lever les barrières et les appréhensions. Une naissance, 1947, Philippe Laville, chanteur français. Un décès, 1983, celui de Tino Rossi, chanteur français. Il était né en 1907. Autre décès, celui de Bessie Smith, en 1937. Chanteuse américaine, elle était née le 15 avril 1894. À l'âge de 9 ans, elle est orpheline et pour gagner sa vie, elle chante dans les rues avec son frère Andrew. Devenue une jeune femme, elle rejoint le spectacle ambulant de William et Gertrude Ma Rainey, la Mother of the Blues, connue sous le nom de Ma and Pa, maman et papa. En 1923, Smith fait ses débuts d'enregistrement chez Columbia Records et enregistrera 123 chansons pour cette compagnie. Une des artistes afro-américaines parmi les mieux payées des années 20, en gagnant quelque 2 000 $ par semaine, une fortune à l'époque. Pourtant, sa carrière subit un ralentissement avec le commencement de la Grande Dépression des années 30. Smith a une influence musicale importante sur des chanteuses comme Billie Holiday, Sarah Vaughan, Dinah Washington, Nina Simone, Janis Joplin et plus récemment Norah Jones. Sa voix puissante et son style de chant sont une contribution importante à l'histoire de la musique populaire. Suite à un accident tragique d'automobile, grièvement blessée, Bessie est transportée dans un hôpital afro-américain où elle décède dans la matinée suivante. Alors une histoire largement répandue attribue la mort de Bessie au fait qu'elle ait été transportée à un hôpital réservé aux Blancs qui l'aurait refusé, la laissant mourir d'hémorragie. Il s'agit d'une sordide légende, vous voyez que les fake news ne datent pas d'aujourd'hui. Inutile de noircir le tableau, sans vilain jeu de mots, la situation des Noirs aux États-Unis était effectivement encore moins enviable à cette époque qu'elle ne l'est aujourd'hui. Sur sa tombe, longtemps restée anonyme, Janis Joplin a fait graver l'inscription « La plus grande chanteuse de blues au monde ne cessera jamais de chanter ». Bessie Smith, 1895-1937. Extrait d'un très très vieux 78 tours, et c'est vraiment du pléonasme, réédité lors d'une compilation Gospel for the World, Betty Smith, Moon Your Mothers. Nous fêtons les coms Damien, Charles et Justina.
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0: il est 14h. Avant le retour à la musique classique, à 14h15, dans votre émission Orgues en scène, nous vous proposons un temps de réflexion sur Albatros.
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2: Certains prétendent que le monde se divise en deux catégories. Les peureux, ceux qui échouent, et les sans-peur, qui franchissent tous les obstacles, comme le fameux chevalier Bayard, sans peur et sans reproche, ou encore Bonaparte s'avançant à la tête de ses soldats sur le pont d'Arcole, une épée dans la main droite et le drapeau tricolore flottant au vent dans la main droite. Gauche. L'histoire des hommes et des pays est riche d'actes héroïques. Est-ce à dire que la peur est inconnue pour certains ? Non. La différence s'établit, en réalité, entre ceux qui parviennent à dominer leur peur et ceux qui sont tyrannisés par elle. Mon fils aîné a toujours aimé les sports que moi je qualifierais de dangereux. À 14 ans, il faisait des sauts avec son vélo, un bicross ou BMX pour les initiés. À 16 ans, il s'élançait sur une paroi verticale de 3 mètres de haut et toujours sur son vélo, se projetait à 1,50 m, 2 mètres au-dessus. Il lâchait une main, un pied, faisait un sourire, une grimace, puis plongeait dans le vide, toujours avec son vélo. La chute fut parfois douloureuse. Malgré le risque, malgré les bleus, il continuait. Ensuite, il s'est intéressé à l'escalade, choisissant évidemment ce qui n'était pas le plus facile. Et l'hiver, il court la montagne, descend des pentes incroyables sur son surf des neiges ou en ski. Un non-initié comme moi s'est souvent demandé s'il était totalement insensible à la peur. Lorsqu'il avait 17, 18 ans, je l'ai accompagné quelquefois au pied des parois rocheuses. Et mon rôle consistait à tenir la corde qui l'assurait en cas de chute. Alors je restais en bas, je le suivais des yeux. Il soulevait son corps avec deux doigts parfois, levant une jambe à la hauteur de ses épaules. Était-il vacciné définitivement contre la peur ? Un jour, distrait, j'ai relâché la corde. Et au moment où il perdait sa prise, il ne l'a plus sentie. C'est une impression angoissante. Alors il a hurlé « Papa, la corde !» Et là, j'ai cru discerner un début de panique, un coup de peur. N'oublie pas, personne n'est vacciné contre la peur. L'empêcher de nous dominer est un combat permanent, mais avec Dieu, la victoire est certaine. Notre prochaine chronique a pour titre « Comment vaincre la peur ?»
1: Cette chronique de John Graz est extraite de son livre « Réussir en 2 minutes chrono » aux éditions Vie et Santé.

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Bonjour à toutes et à tous. Dans cette nouvelle émission d'Orgues en scène, je voudrais partager avec vous quelques-uns des enregistrements de l'organiste Marie-Claire Alain, à qui nous rendons hommage aujourd'hui, car en cette année 2026, Marie-Claire Alain aurait eu 100 ans. Marie-Claire Alain, elle est née à Saint-Germain-en-Laye en août 1926 et elle est décédée le 26 février 2013. Marie-Claire Alain est née dans une famille de musiciens. Elle est en effet la fille du compositeur et organiste Albert Alain et de Magdeleine Alberti. Elle est la sœur du compositeur et organiste Jehan Alain, décédé en 1940, de Marie-Odile et Olivier Alain. Olivier Alain est un musicologue et compositeur. Marie-Claire Alain suit les cours du Conservatoire de Paris, où elle est élève de Marcel Dupré, de Maurice Duruflé, de Simone Plécaussade. Elle commence sa carrière très tôt, puisqu'elle est suppléante de son père à l'orgue de Saint-Germain-en-Laye, et elle sera titulaire de cet orgue à la mort de son père. Durant toute sa carrière, elle donnera plus de 2500 concerts à travers le monde. Marie-Claire Alain a été chargée du cycle de formation professionnelle pour organiste dans le cadre des conservatoires de Paris, très longtemps, pendant près de 60 ans, et elle a enseigné au conservatoire de Rueil-Malmaison. Elle fut aussi professeure à l'Académie d'orgue d'Harlem aux Pays-Bas. Entre 1969 et 1971, elle assure la reconstruction de l'orgue de Saint-Donat, nous en parlerons tout à l'heure, ce nouvel instrument de style germanique, effectivement idéal pour l'exécution des œuvres de Jean-Sébastien Bach et des compositeurs baroques. Elle a réalisé plus de 220 gravures sur disque et plus d'une soixantaine de CD avec des intégrales, celles de Jean-Sébastien Bach, trois fois, Buxtehude, Bruns, Georges Böhm, Couperin, trois versions pour Couperin, trois versions pour Nicolas de Grigny, pour Daquin, Pachelbel, Mendelssohn, Franck, deux versions, Jehan Alain, bien sûr, son frère, trois versions, et tous les concertos pour orchestre et orgue, avec souvent l'orchestre Jean-François Paillard. Avec le soliste Maurice André, elle a beaucoup, effectivement, enregistré de morceaux de musique. Et c'est une grande dame de l'orgue, elle était d'ailleurs surnommée « The Lady of the Organ » dans les milieux internationaux de l'orgue. Alors personnellement, j'ai de nombreux enregistrements de Marie-Claire Alain, surtout bien sûr les disques vinyles, vu nos âges respectifs, certains étant ses premiers disques. Alors pour commencer, je vais vous faire entendre un extrait de la messe solennelle de Saint-Hubert pour trompe de chasse et orgue. Alors cet extrait, je vous en parlerai tout de suite après, était joué sur le grand orgue de la cathédrale de Meaux, à côté de Paris.

Cet extrait de la messe solennelle de Saint-Hubert a été joué et interprété sur le grand orgue de la cathédrale de Meaux par Marie-Claire Alain. L'orgue de la cathédrale de Meaux est un orgue Valeyran de Aimant. Hein. Il a été restauré dans les années 30 par Victor Gonzalez et en 1976 reconstitué par Daniel Gonzalez. Mais c'est la composition des années 30 sur laquelle cet enregistrement a été fait. Il a été fait donc avec Marie-Claire Alain d'un côté et le rallye Louvard de Paris pour les trompes de chasse. Actuellement, l'orgue de Meaux a 5 claviers pédaliers et une soixantaine de jeux. Après cet extrait, c'est l'œuvre de Jean-Sébastien Bach qui illustrera ce jour l'immense réalisation phonographique de Marie-Claire Alain. Tout d'abord, nous entendrons Prélude et fugue en ut mineur, BWV 546, interprété sur l'orgue Schnitger de l'église Saint-Laurent d'Alkmaar aux Pays-Bas, un des chefs-d'œuvre de la facture nord-allemande du XVIIIe siècle.

Jean-Sébastien Bach, toujours. Le choral BWV 639, Ich ruf zu dir, Herr Jesus Christ. Et le BWV 641, Wenn wir in höchsten Nöten sein, de Jean-Sébastien Bach, par Marie-Claire.

Après ces deux chorales, c'est le concerto en la mineur, trois mouvements hein, dans ce concerto, BWV 593, transcrit de Vivaldi, qui cette fois sera joué sur l'orgue Schwenkedel de la collégiale de Saint-Donat dans la Drôme.

réacteur qui a été construit en 1970 sur les conseils de Marie-Claire Alain. Il dispose de 35 jeux sur 3 claviers pédaliers. Cet orgue a été utilisé par Marie-Claire Alain pour, en particulier pour son enregistrement des 16 concertos pour orgue et orchestre de

C'était le concerto en la mineur, une transcription d'un concerto de Vivaldi, transcription par Jean-Sébastien Bach, que Marie-Claire Alain interprétait sur l'orgue de Saint-Donat dans la Drôme. Pour terminer cette émission consacrée à Marie-Claire Alain, qui était donc surnommée The Lady of Organ, comme je l'ai dit tout à l'heure, tellement elle était connue dans le monde entier, c'est le prélude en fa mineur BWV 534 que nous écouterons, interprété sur l'orgue de Saint-Laurent d'Alkmaar en Hollande, aux Pays-Bas.

0: Ce prélude et fugue en fa majeur de Bach, interprété par Marie-Claire Alain, termine notre émission d'aujourd'hui. Cette émission était consacrée à Marie-Claire Alain, décédée en 2013, qui a largement contribué à faire connaître la musique d'orgue et ses compositeurs, sa richesse, sa variété, tant dans les compositions que dans les instruments qu'elle choisissait pour ses interprétations. Nous vous retrouverons dans notre prochaine émission d'Orgues en scène sur Radio Albatros pour de nouvelles découvertes de la musique d'orgue. Bonne journée à toutes et à tous.
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Prélude, une émission réalisée par Christian Malaplate avec Stéphane Marin à la technique. Aujourd'hui, je vais vous parler de Frédéric Chopin, Les miroirs de l'âme. Mais avant, nous écoutons Prélude numéro 12 de Chopin.

En musique, un prélude est une pièce instrumentale sous forme particulière servant d'introduction. L'étymologie du mot provient du latin préae qui précède et ludo jouer. À l'origine, le prélude consiste en improvisation de l'artiste pour se préparer à jouer, pour lui permettre de vérifier l'accord de son instrument. Comme l'écrit François Couperin dans son Art de toucher le clavecin, non seulement les préludes annoncent agréablement le ton des pièces qu'on va jouer, mais ils servent à dénouer les doigts et souvent à éprouver des claviers sur lesquels on ne s'est point encore exercé. Dans son dictionnaire de musique, à l'article préludé, Jean-Jacques Rousseau souligne l'importance de cet acte musical. C'est surtout en préludant que les grands musiciens exempts de cet extrême asservissement aux règles que l'œil des critiques leur impose sur le papier font briller ces traditions savantes qui ravissent les auditeurs. C'est là qu'il ne suffit pas d'être bon compositeur ni de bien posséder son clavier, mais ni d'avoir la main bonne et bien exercée, mais qu'il faut encore abonder de ce feu de génie et de cet esprit inventif qui fait trouver et traiter sur le champ les sujets les plus favorables à l'harmonie et les plus flatteurs à l'oreille. François Couperin, La Superbe, extrait de son troisième livre au clavecin.

Toujours à propos du prélude, dans la tradition française du XVIIe siècle, et notamment chez Louis Couperin, ce caractère improvisé est souligné par le fait qu'il est souvent non mesuré. C'est-à-dire que, sans que la partition n'indique ni la place des barres de mesure, ni la durée des sons, tous notés par des rondes, des liaisons surmontant certaines notes dont le son doit être prolongé. L'interprète dispose donc d'une grande liberté d'exécution qui lui permet de mettre son expressivité et sa sensibilité en valeur. Pendant la période baroque, le prélude précède souvent la fugue ou une suite de danse. La structure et l'écriture du prélude sont très diverses. Chez Bach, qui a fait 48 fois précéder un prélude à une fugue dans les deux cahiers du clavier bien tempéré, le prélude adopte soit un véritable caractère introductif à la fugue, soit un caractère résolument opposé à la dite fugue. Prélude en ut majeur, le clavier bien tempéré, livre 1 de Bach.

Durant la période romantique, on constate diverses tendances. D'une part, l'art de préluder reste une préoccupation, comme en témoignent diverses méthodes. D'autre part, le prélude se libère complètement de ses fonctions antérieures et devient une pièce totalement autonome et souvent très virtuose. Le prélude atteint des sommets chez Chopin qui le traite soit librement, soit sous forme du lied ou de rondo. Par ailleurs, César Franck l'insère à nouveau en tête d'une série de pièces. Elle lui donne une envergure inédite. En France, prélude, chorale et fugue, prélude, aria et finale. Et Claude Debussy compose des préludes descriptifs. Gabriel Fauré, auteur de 9 préludes, traite cette forme de manière très organisée. Enfin, de nombreux compositeurs écrivent des recueils de préludes tels Scriabine, Rachmaninov, Villa-Lobos et Gershwin. Et voici le prélude en ut dièse mineur, opus 3, numéro 2 de Rachmaninov.

Les 24 préludes de Chopin ont été composés approximativement entre 1836 et 1839 et pour l'essentiel avant l'arrivée à Majorque en pleine période des amours entre Chopin et George Sand. Ce qui peut surprendre à la première écoute, c'est la très grande brièveté de la plupart d'entre eux. La moitié n'excède pas la minute, certains n'atteignant même pas 30 secondes. C'est tout simplement qu'en quelques mesures, ces préludes ont tout dit, sorte d'instantanés musicaux où règne le demi-mot. Et quand d'un prélude surgit un thème, Chopin prend bien garde de le délimiter et de ne pas le développer. Parfois même, le thème est tout bonnement absent. Ce qui paraît par contre de manière très claire, c'est l'univers complet que forment ces 24 préludes. Et ce, pour plusieurs raisons. Il suffit pour s'en convaincre d'examiner les tonalités successives. Chaque prélude, en tonalité majeure, est suivi d'un prélude dans la tonalité mineure correspondante. Et ainsi, partant de ut majeur, aucune altération, on escalade d'abord tous les dièses, un par un. Prélude numéro 15, en ré bémol majeur, opus 28 de Chopin.

Mais ce n'est pas tout d'un prélude à l'autre. C'est tout le monde musical de Chopin qu'on traverse. Non pas que ses œuvres nous imposent des images précises, mais plutôt parce qu'elles nous permettent de pénétrer dans les pensées intimes de leur auteur. On peut même dire qu'on y retrouve sous une forme concentrée des nocturnes, ballades, scherzo, études ou mazurka. Prélude numéro 16 en si bémol mineur, opus 28 de Chopin.

Les préludes de Debussy, les 24 préludes, marquèrent l'aboutissement de la pensée pianistique de Debussy. C'est en hommage au prélude de Frédéric Chopin que Debussy choisit cette appellation pour ses compositions très libres. Le compositeur n'a jamais souhaité réunir ses pièces dans une série. Il considérait chacune d'entre elles comme une œuvre à part entière. La fille aux cheveux de lin, extrait des préludes de Debussy, livre 1, 8e prélude.

Bien que considéré comme un sommet de la musique impressionniste, les préludes de Debussy doivent être regardés comme une invitation au voyage et à la rêverie, plus que comme une peinture descriptive. Debussy lui-même avait déclaré à propos de ses estampes « Quand on n'a pas les moyens de se payer des voyages, il faut suppléer par l'imagination ». Le musicien prend soin de n'indiquer les titres de ses préludes qu'en fin de morceau, entre parenthèses et après point de suspension, de façon à permettre à l'interprète de découvrir ses impressions propres sans être influencé par celles du compositeur. Les titres étaient choisis pour créer chez l'auditeur des associations d'images ou de sensations. Feu d'artifice, extrait des préludes de Debussy, livre 2, 12e prélude.

Pour Frédéric Chopin, le piano fut son confident le plus intime. Les polonaises, qui sont tour à tour des œuvres tragiques, sombres ou lumineuses, traduisent la résistance désespérée d'un peuple, celui de sa Pologne natale. La sensibilité de Chopin est étroitement liée à son pays natal, dont l'histoire mouvementée est une longue suite de tragédies. Voici la Polonaise opus 40, numéro 1, en La majeur de Chopin.

Avec ses mazurkas, danses à trois temps, Chopin continue à célébrer sa chère Pologne. Tendre ou fantasque, mélancolique ou enjoué, les mazurkas de Chopin reflètent la nostalgie de sa Pologne natale. Toutes les subtilités et les audaces d'une harmonie presque indéfinissable s'y répandent dans des nuances pleines d'émotions et d'imprévus. Mazurka, opus 7, numéro 1 de Chopin.

C'est dans les nocturnes que Chopin nous offre des pages passionnées, tendres et nuancées de tristesse. Il sait exprimer la puissance des sentiments prêts à faire éclater la fibre humaine. Nocturne, opus 15, numéro 2, en fa dièse.

Le concerto pour piano et orchestre numéro 1 en mi mineur, opus 11 de Chopin, a été composé en 1830. Le compositeur en donne la création le 11 octobre 1830 à Varsovie, au Théâtre National, lors de son concert d'adieu. En effet, il quitte dans les jours qui suivent la ville pour Vienne. Le concerto ne suscite pas dans la presse polonaise des réactions aussi enthousiastes que pour son concerto pour piano numéro 2, car elle est déjà préoccupée par l'effervescence révolutionnaire qui régnait dans la capitale. La Pologne se révoltera contre la domination russe quelques semaines plus tard, le 29 novembre 1830. Chopin ne reverra plus jamais son pays natal. Voici le troisième mouvement de ce concerto numéro 1.

0: Votre après-midi classique se poursuit tout de suite sur Albatros en compagnie de Benjamin et Musique Océane.
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2: Terre d'Auge Tourisme organise à Pont-l'Évêque une exposition sur la fabrication du fromage du lundi au samedi de 10h à 18h et le dimanche en septembre de 10h à 13h. C'est pour toute la famille, c'est gratuit. Le rendez-vous se fait à l'office de tourisme de Pont-l'Évêque. Vidéos et support pédagogique sur la fabrication du fromage Pont-l'Évêque. Une exposition d'objets liés à la transformation du lait sera également installée à l'Office du tourisme. Pour plus d'informations, vous pouvez contacter le 02 31 64 12 77 02 31 64 12 77.

0: C'était à l'instant la courante de la suite numéro 1 de Jean-Sébastien Bach, interprétée ici à la contrebasse par Edgar Meyer.
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0: Frédéric Chopin à présent avec la valse opus 70 numéro 3 en ré bémol majeur et la grande valse en la bémol majeur, interprétée au piano par Valentina Igoshina.

0: À l'instant, c'était la grande valse en la bémol majeur de Frédéric Chopin, interprétée au piano par Valentina Egoshina.
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0: Sous la direction de William Lyons, je vous propose d'écouter quelques extraits de la première partie du Jeu de Daniel, un drame liturgique médiéval.

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1: Écarte de ta bouche le langage tortueux, éloigne de tes lèvres les discours sinueux. La Bible.
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3: De Claude Debussy, nous retrouvons l'Hommage à Rameau, interprété au piano par Alexandre Tarot.

0: C'était à l'instant Hommage à Rameau de Claude Debussy, interprété au piano par Alexandre Tarot.
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0: Interprété par Jacqueline Aymar au piano, par Günther Kehr au violon et par Bernard Brunhall au violoncelle, nous retrouvons un trio pour piano, violon et violoncelle, opus 120 de Gabriel Fauré.

0: À l'instant, c'était le trio pour piano, violon, violoncelle, opus 120, en ré mineur, de Gabriel Fauré.
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2: Le hangar Zéro au Havre est né de l'envie de créer un espace ouvert, accessible et collectif, dédié aux rencontres, à la coopération, à la création et au soutien. Dans un contexte plus qu'incertain, cet objectif reste inchangé, faire vivre un lieu commun, ancré sur le territoire, attentif aux enjeux sociaux, culturels et écologiques, et ouvert à toutes et à tous. Notamment, tous les mardis, il y a une distribution AMAP de 18h à 19h, mais c'est sur inscription.

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1: Je vous propose de retrouver deux mouvements de la symphonie numéro 8 en sol majeur, opus 88, d'Antonin Dvorak, l'Allegretto Gracioso et l'Allegro Manon Troppo.

0: Interprété par le London Symphony Orchestra sous la direction d'Itz van Kertész, nous venons d'entendre les 3e et 4e mouvements de la symphonie numéro 8 en sol majeur, opus 88, d'Antonin Dvorak.
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0: Interprété par le quartet Casals, nous retrouvons le 3e mouvement du quatuor à cordes opus 51 numéro 2 en la mineure de Johannes Brahms.

0: C'était le troisième mouvement du Quatuor à cordes opus 51 numéro 2 en la mineure de Johannes Brahms.
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0: D'Edvard Grieg, je vous propose d'écouter trois pièces lyriques, Arietta, Valse et Chant de la Patrie, interprétées au piano par Marianne Pivka.

0: Vous écoutez Albatros et c'est Daniel Jachet qui nous rejoint dans l'émission Jazz Time.
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amis de la musique en général et du jazz en particulier, bonjour. Au programme cette semaine, Moonlight Serenade de Benny Goodman pour la musique et Mitchell Parrish pour les paroles. Enregistré pour la première fois en mai 1939 sur la face B d'un 78 tours intitulé Sunrise Serenade chez Bluebird Records.

C'était l'orchestre de Glenn Miller en 1941, année où ce titre a commencé à être utilisé par le cinéma. Il le sera à nouveau en 1954 et en 1958, c'était au tour d'Ella Fitzgerald, un enregistrement produit par Norman Granz.

En 1985, c'était Thelma Houston qui chante pour un film intitulé Glenn Miller Story. Thelma Houston est une chanteuse née en 1946 dans le Mississippi. Elle a commencé par le gospel dans les années 60, puis a produit beaucoup de disques tout au long d'une carrière qui dure encore en 2020.

Ce titre est un tube immortel. Le voici interprété par l'orchestre de Reconif en 1992. Reconif était né en 1916 dans le Massachusetts et il est décédé en 2002 en Californie. Il était chef d'orchestre, compositeur et tromboniste.

Barry Manilow, de son nom exact Barry Allan Pincus, est né, lui, en 1943 à New York. Il était chanteur, compositeur, acteur, producteur. Il a connu un gros succès dans les années 70. En 2009, il chantait encore à Hyde Park pour la BBC. Il chante ici Moonlight Serenade, un enregistrement qui date de 1994.

toujours à l'affiche en 2014. Cette fois, c'est la chanteuse, auteure, compositrice, actrice, pianiste, guitariste, qui était née en 1943, elle aussi. Je veux parler à New York. Je veux parler de Carly Simon.

On achève cette émission avec la version française d'un chanteur belge, Dave, enregistré au début de sa carrière, et ce titre a contribué à son lancement de carrière. Ça date de 1976. Je vous souhaite une bonne semaine, à bientôt. Merci à Jérôme.

0: Merci d'écouter Albatros, c'est Didier Blonce qui nous rejoint pour une escapade musicale qui sera suivie à 18h30 de votre émission L'Ours et la Carotte.
1: Il y a ceux qui parcourent le monde en quête de paysages, de populations, de parfums, d'exotisme, et qui passent leur chemin toujours plus loin à la recherche d'ailleurs. D'autres choisissent de poser leurs valises pour comprendre, aider, participer à la vie d'un village, à la création d'un puits, d'une école. Pourquoi ici plutôt que là, fruit d'un choix ou du hasard? Pourquoi telle action humanitaire plutôt qu'une autre, quand il y aurait tant à faire partout dans le monde? D'aucuns affirment que c'est la part du colibri. 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Aujourd'hui, nous recevons Edwige Soyer et Roselyne Mabille qui nous parlent de la Mauritanie.

0: Edwige Choyer, Roselyne Mabille, bonjour.
1: Bonjour.
0: Merci
1: bonjour.
0: De revenir nous parler de ce que vous avez vu de la Mauritanie. La dernière fois que nous nous sommes séparés hors antenne, vous me disiez qu'il y avait le gouvernement mauritanien, en fait, c'était des morts et qu'il y avait un racisme dans la population. Expliquez-nous un peu, c'est difficile à comprendre quand on est français comme ça de loin. On ne connaît pas ces pays.
2: Ben, moi, j'ai pris conscience de ça, ben, évidemment, en me promenant dans les villes, parce que dans le village où on est, ça ne se produit pas, du moins, on ne le voit pas. Par contre, quand on est sur Nouakchott, y a beaucoup de choses qui se passent. Par contre, on parlait de l'esclavage, on voit les femmes mortes qui ont derrière eux des petits enfants africains qui courent avec tous des paquets sur la tête, parce que, bon, elles ne portent pas des paquets. Et puis, c'est un pays qui est à gestion à 5% de morts et 95% de négro-africains. Donc, on pourrait se poser la question du pourquoi, mais bon, c'est quand même eux qui... Le pourquoi, la réponse, c'est que c'est eux qui tiennent les finances du pays, c'est eux qui ont le fric, quoi. Donc, effectivement, c'est eux qui gouvernent.
0: Ce sont les Arabes.
2: Ce sont les Arabes, les morts, oui.
0: Et alors, ça vient de quoi, historiquement, les colonies ? Quel a été le travail ou le mauvais travail des colons? Ce sont des pays qui ont été occupés, qui ont été... L'Afrique a été en coupe réglée par l'Europe.
2: En fait, la Mauritanie a été... Nouakchott a été créée il y a fort longtemps. Enfin, fort longtemps, non, pas tellement, en fait. Dans les années 1960, par là, hein, je ne pense pas dire de bêtises. Et donc, ça a été construit réellement à cet endroit. Ça n'existait pas avant. C'était des petits villages à droite, à gauche, mais ça n'existait pas vraiment.
0: Construit par qui ?
2: Alors, je suis désolée, je ne me rappelle plus du nom du président. En plus, je l'ai rencontré, mais je ne me souviens plus de son nom. Donc, sa femme était française et lui, il était mort.
0: Je pose la question, c'est par rapport à la décolonisation.
2: Oui.
0: Je ne sais pas du tout qui faisait quoi à l'époque.
2: Et en fait, ce sont des pays qui se sont créés. Ils n'ont pas été colonisés, mais ils ont été gérés à distance, comme... Tous les pays d'Afrique sont gérés à distance par la France, le Portugal, d'autres pays comme ça. Aujourd'hui, c'est par l'Europe. Mais ils sont dirigés par ce type de pays. En fait, le président mauritanien aujourd'hui a une indépendance quand même qu'ils ont acquis parce qu'ils ont une culture et puis qu'ils avaient des choses à décider entre eux, ce qui est complètement normal. Et ils se sont quand même éloignés de ce type de gestion, contrairement à d'autres pays africains qui continuent à supporter la France, entre autres le Sénégal avec le franc CFA, la Mauritanie, elle, a su gérer elle-même son pays. Après, c'est pas à nous de juger si c'est bien géré ou pas géré, c'est leur vie.
0: Je souris parce qu'effectivement, on parle encore, j'ai eu la chance d'aller deux fois au Sénégal, on parle encore du franc CFA à l'époque de l'euro, donc c'est toujours assez cocasse. Un franc CFA d'ailleurs qui est calculé sur la base de l'euro.
2: Tout à fait, ouais. et le gouvernement sénégalais paie à la France 400 millions d'euros par an pour pouvoir gérer le franc CFA. Donc là, actuellement, il y a des luttes de jeunes, de groupes de jeunes qui s'organisent et qui contestent le franc CFA et qui voudraient avoir leur propre monnaie.
0: Alors, la Mauritanie, 5% d'une population qui dirige 95%, comment on peut expliquer cela? Comment on peut comprendre que ça tienne?
2: Ben, ça tient parce que, en fait, les jeunes nous racontent que, par exemple, Zakaria, on peut donner son prénom, fait des études de droit. Zakaria est un élève à Nouakchott et il nous expliquait que, au résultat des examens, s'il n'y a pas un certain nombre de morts en première place, parce que les premières places sont prises par des bons éléments noirs, eh bien, ils dégagent les noirs et ils font passer les leurs avant. Et dans les administrations, c'est pareil. Il y a 90% de morts dans les administrations. Ils ne prennent pas dans leur structure les noirs.
0: Et c'est un problème qui date de quand? Là,
2: de
0: c'est pas c'est pas la colonisation.
2: Ah
0: là,
2: non, c'est un problème de toujours. Ça a toujours existé. L'esclavage a toujours existé, ça a commencé comme ça. La discrimination vis-à-vis des Noirs a commencé par l'esclavage. Aujourd'hui, elle passe par l'exclusion. C'est une autre façon de traiter les gens.
0: Alors, vous connaissez particulièrement ce village Koundel pour lequel vous travaillez régulièrement. On pourrait définir comment la Mauritanie géographiquement, le climat, le terrain. Vous me parliez par exemple hors antenne, vous m'avez parlé d'une saison des pluies. C'est une saison des pluies ou c'est...
1: Oui, oui, il y a une saison des pluies qui commence en juillet, août.
2: Oui, juillet, août, bah, oui. Juillet, août. Ça dépend des...
1: Et qui se termine, je ne sais pas trop, décembre peut-être.
2: Oui, par là, décembre, janvier, à peu près.
1: Je ne suis pas allée à cette époque-là, donc je ne sais pas trop bien.
2: Avec les changements climatiques, ça commence à se modifier.
0: Oui, on imagine un grand désert, la Mauritanie.
1: Ah oui, ah, oui, oui, tout à fait. Ce sont que des dunes de sable. Mmh. Vraiment, ce qu'on peut imaginer, ce sont les cartes postales que l'on voit habituellement. Mmh. Ce sont vraiment des dunes de sable à perte de vue.
0: Alors c'est la population, il faut bien de l'eau, il faut bien du blé, il faut bien ou du mil. On cultive comment ?
2: Eh bien, ils partent au champ le matin à 4 heures, et puis ils rentrent à 14 heures à peu près, même parfois 16 heures, parce qu'ils doivent planter, mais s'il ne pleut pas, ils doivent rester dans les champs pour surveiller, parce que les chèvres viennent manger ce qu'ils ont planté. Donc il faut attendre qu'il pleuve. Et là, quand on y est allé cet été, 3 jours avant qu'on parte, il faisait 48 degrés, et il n'avait toujours pas plu.
0: Alors, en me promenant sur Google Maps, j'ai eu l'occasion de voir que le long du fleuve Sénégal, il y a plein de petites parcelles verdoyantes. Donc, on imagine effectivement, avec le fleuve Sénégal, c'est comme le Nil. On a de l'eau, on a de la chaleur, on peut cultiver. Mais à l'intérieur du pays, il est immense ce pays, la Mauritanie. Comment on amène l'eau ?
2: En fait, le fleuve, il traverse... longe toute la Mauritanie. Le problème qui se trouve dans le village actuellement, c'est que les Maures ont construit un barrage à la ville de Kaïdi, à 50 km du village. Donc ce barrage retient l'eau pour leur propre culture. Et ils ne lâchent le barrage que quand ils n'ont plus besoin d'eau. Sauf que dans les villages, on parle de Koundel, mais il n'y a pas que le village de Koundel. Tout le long du fleuve, il y a beaucoup de villages. Sauf que les villages, quand ils plantent les cultures, ils ne peuvent pas forcément attendre qu'on accepte de leur envoyer un peu d'eau pour faire pousser les cultures.

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1: Vous me disiez tout à l'heure, Roselyne Mabille, que les femmes n'étaient pas voilées, en tous les cas, les endroits où vous étiez. J'ai déjà entendu parler du phénomène de l'excision. C'est un truc religieux, on excise le clitoris des petites filles. Est-ce que c'est une pratique qui est courante en Mauritanie ?
2: Alors là, vous me posez une colle, parce que nous, on n'a jamais été confrontés à ça. Mais c'est pas parce qu'on n'y est pas confrontés que ça n'existe pas. Je pense que de toute façon, comme c'est culturel, et non pas religieux, contrairement à ce qu'on peut penser, ça doit se pratiquer, probablement. Mais nous, on n'a jamais vu, même au dispensaire, des enfants arriver parce qu'il y a eu un problème au moment de l'excision ou quoi que ce soit.
1: Vous n'avez jamais été confronté ?
2: Non, jamais.
1: Est-ce que... Alors, pareil, j'ai vu des cartes postales, des images sur Internet de ces mosquées en terre. Est-ce que vous avez pu voir ces mosquées de l'extérieur, probablement, et de l'intérieur ?
2: Là, ils avaient, dans ce village, ils avaient une toute petite mosquée qui était en terre, effectivement. Donc là, tous les migrants se sont... On collectait de l'argent, cotisé, oui, pour construire une grande mosquée. En fait, on voit l'intérieur parce que quand on passe devant, il fait tellement chaud que les portes, toutes les grandes portes sont ouvertes. Donc, on voit l'intérieur. Mais bon, ça n'a rien de plus de mieux que nos églises. C'est même beaucoup plus simple et beaucoup plus austère que nous, que chez nous dans les églises. Là-bas, il n'y a pas de dorure, il n'y a pas de coussin en velours rouge, il n'y a pas de chaise, il n'y a rien. Tout le monde est au sol. C'est beaucoup plus simple et moins ostentatoire que dans nos églises.
1: Et moins ostentatoire que des mosquées comme la mosquée bleue à Istanbul.
2: Ah bah rien à voir. Non, non, ça c'est la mosquée du peuple. Dans les villages, on pourrait dire ça comme ça, c'est la mosquée du peuple. Et la religion est quelque chose qu'ils pratiquent tous là-bas, mais on en a parlé, on disait que nous, effectivement, quand on arrive, on n'a rien à leur apprendre et on n'a rien à leur critiquer parce qu'on peut balayer en France dans notre jardin. On a de quoi faire avec ce qui se passe aujourd'hui. Donc je pense que il y a effectivement des choses qui ne nous conviennent pas ou qui ne me conviennent pas. Et puis Edwige pourrait dire ce qui, elle, la choque. Mais voilà, on n'est pas là. On n'est pas des colonisatrices. Ils ont donné là-dessus. Ils n'ont pas de leçons à recevoir des autres. Je veux dire, on peut ne pas être d'accord. Moi, il y a des choses que j'ai vues et sur lesquelles je ne suis pas d'accord. Mais je ne me permettrai pas de dire quoi que ce soit.
1: Il y a peut-être des discussions avec les gens qui vous invitent ou qui sont plus proches et peut-être que vous arrivez à dire comment ça se passe en France et...
2: Oui, on a des grandes discussions avec les femmes surtout, parce que nous, on est très proches des femmes, et puis on peut parler plus facilement, effectivement, entre femmes. Surtout, on peut parler... comme chez nous, on peut dire du mal de son voisin, on peut raconter des blagues, on peut faire plein de choses comme ça. Et c'est vrai que dans les discussions, il y a une façon d'aborder les choses qui est différente. C'est-à-dire qu'au début, la discussion est très simple. Et puis, au fur et à mesure que la discussion avance, les choses vont se dévoiler. Et bien, on s'aperçoit qu'en fait, la discussion de comptoir, elle est la même dans le monde entier, quoi. Je veux dire, il n'y a pas de restrictions, tout le monde se lâche et tout le monde raconte ses histoires, voilà, de voisins, de copains, de machins qui trompent machin. C'est pareil, c'est international tout ça. Et ce sont des moments drôles. Moi, j'allais travailler avec un groupe de femmes qui brodaient. Oh bah alors là, c'était extraordinaire. Hein. C'est des discussions. Et puis, ils nous demandent, voilà, comment ça se passe en France. Et moi, je leur dis, mais ne venez pas en France. Construisez votre pays parce que voilà, vous êtes heureux chez vous et vous êtes malheureux chez nous. Donc, ce qu'on peut faire de mieux, c'est de vous aider à pouvoir vivre chez vous. Parce qu'un homme est fait pour. Et une femme, les gens sont faits pour vivre chez eux, dans leur culture. Et on a beau leur dire que chez nous, ben non, c'est fini, il ne faut plus venir parce que les conditions de vie pour les immigrés sont terribles. Ils ne nous croient pas. Ils ne nous croient pas. Donc, on a arrêté de dire qu'il ne fallait plus.

0: Ces villages ont l'air d'avoir une autonomie économique et tout ça par rapport à la politique gouvernementale. Est-ce que c'est ça ou pas ?
1: Oui, effectivement, ils ont une autonomie dans les villages parce que, de toute façon, l'organisation de leur vie les oblige à avoir cette autonomie. C'est-à-dire que s'ils veulent manger, ils travaillent dans les champs. Si quelqu'un veut faire une maison, eh ben, ils font leurs briques eux-mêmes. Je veux dire, c'est vraiment le village qui travaille pour le village.
2: Parlez-nous des briques. Les briques en terre avec de la paille.
1: Alors maintenant, ça c'est l'image d'Épinal, je suis désolée.
2: Mais vous êtes là pour corriger justement.
1: Et maintenant, ils font ça en ciment. Sauf que les briques, ils les font une à une dans une espèce de machine en fer dans lequel ils coulent le ciment et puis hop.
3: Un moule,
1: merci, je cherchais le mot. Et donc voilà, ils font les briques eux-mêmes. Ceci dit, c'est une erreur parce que si les vieux faisaient les maisons en terre, ce qu'ils appellent le bango avec la paille et la bouse de vache, c'est qu'il y avait une raison. La raison, c'était qu'au niveau de la chaleur, c'est extrêmement protecteur, ça garde la maison au frais. Le ciment, pour y habiter, je peux vous dire, ça ne garde pas le frais, mais ça ne garde que la chaleur.
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0: les nuits, il paraît qu'elles sont très froides.
1: Ça dépend de l'époque où on y va. Si c'est l'hiver, si c'est la période d'hivernage, oui, la nuit peut faire 13 degrés. Donc là, on dort à l'intérieur des maisons. Oui. Mais là, quand on y était, il faisait 35 degrés la nuit.
0: Parlez-nous du ciel, la nuit.
1: Ah, oh, ça, c'est mon moment préféré. C'est magnifique. On a une voûte extraordinaire. Et on se lasse pas le soir avec Edwige, on s'allonge sur le matelas. Et c'est notre moment extra de la journée. On est là, bouche bée, émerveillé par toutes ces étoiles. Voilà, c'est magnifique, magnifique.
2: T'es sûr que c'est un matelas ? Notre natte.
1: Oui, notre natte.
0: C'est pas trop difficile, une natte ?
2: Oh, on a les côtes en long le matin. Oh,
1: oui, on a un peu les côtes en long le matin, oui. On essaye de se caler entre les planches parce que voilà, c'est pas toujours facile.
0: Cela fait partie des choses qui nous intéressent. Comment sont les maisons chez les gens qui vous accueillent ?
1: Mais moi, j'ai vécu 22 ans dans une maison en banco qui, malheureusement, s'est écroulée. Et donc, la famille a décidé de partir sur le haut du village et ils ont construit une maison en ciment. Voilà.
0: Et pourtant, ce matériau était facile à reconstruire.
1: Complètement, mais c'est-à-dire que c'est sans arrêt à réparer. C'est-à-dire que s'il pleut, avec Edwige, on a vécu des moments extraordinaires, parce que s'il pleut la nuit, ça passe à travers, quoi. Donc on se réveille, on est trempé. Bon, après, évidemment, c'est drôle. C'était pas grave.
2: On rentre à l'intérieur pour être moins mouillé.
1: En principe. Mais s'il pleut beaucoup, on est mouillé. Donc on sort dehors, quitte à être mouillé, on sort dehors.
0: Et mouillé un peu terreux aussi.
1: La boue, oui, bien sûr. Ouais. D'ailleurs, cette année, pour la première fois, on a emmené des bottes. Au bout de 22 ans, il était temps. Mais voilà, bon...
0: On a du mal à imaginer la Mauritanie avec ses saisons des pluies qui se décalent. On parlait aussi du réchauffement climatique. Oui. On a le problème au Sénégal également, des endroits où on attend la pluie depuis 7 ans et dans des rizières où il n'y a plus d'eau du tout.
1: Mais là, on voit bien, quand nous, on arrive, quand je suis arrivée il y a plus de 20 ans, on partait du Sénégal en pirogue, on arrivait, l'eau était au même niveau des deux côtés, du côté Sénégal, du côté Mauritanie. Aujourd'hui, le niveau côté Sénégal, tout va bien. Quand on arrive en Mauritanie, on a après, quand on débarque de la pirogue, on a environ 6-7 mètres à peu près à monter. Oui. C'est-à-dire que le fleuve a énormément diminué. Oui.
0: Mais il ne peut pas diminuer d'un côté du fleuve et pas de l'autre.
1: Et bien pourtant, si.
0: Ou c'est la côte, c'est les bords.
1: Parce qu'en fait, ils n'ont pas apporté de sable pour faire une différence de hauteur de sol. Donc c'est comme ça.

Edwige Soyer, Roselyne Mabille, merci de nous avoir parlé de votre expérience en Mauritanie. C'était Escapade, une émission de Didier Blons et de Gisèle Billan. Ne quittez pas après ce générique, vous savez que les émissions continuent pour vous. Au revoir à tous.

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2: Cette semaine, je vous amène à Paris, je vous amène au Salon des Maires et je vous amène à la rencontre de quelqu'un que j'ai grand plaisir à vous présenter. Il s'agit de Patrick Granziera, c'est le secrétaire général de l'UNAF. Patrick, bonjour. Qu'est-ce que c'est que l'UNAF? Explique-nous.
3: Alors d'abord, c'est une belle maison qui a 80 ans aujourd'hui, hein, donc ça il faut le dire bien sûr. Mais surtout, et l'intérêt de l'UNAF, c'est que d'abord, elle défend les apiculteurs. Elle défend les abeilles et puis elle défend surtout la biodiversité. C'est le rôle essentiel, c'est-à-dire de promouvoir ce que nous faisons toute l'année, de promouvoir aussi les qualités des produits que nous vendons. C'est aussi défendre les produits parce que malheureusement, on le sait, souvent le miel arrive un peu de je ne sais pas où, on ne sait pas comment c'est fait. Nous, par contre, on va dire non, le miel, c'est le miel français, fait par des apiculteurs et qui permet aujourd'hui à l'apiculture d'exister. Mais c'est aussi des combats permanents contre les phytosanitaires, on peut en parler, contre pourquoi pas aussi le frelon asiatique, parce qu'on va en parler tout à l'heure. C'est aussi ça le rôle de l'UNAF.
2: L'abeille est responsable de 35%, je crois, à peu près de notre assiette. C'est ça le chiffre.
3: S'il n'y a pas d'abeilles ou s'il n'y a pas de pollinisateurs, ça veut dire que les grandes surfaces, il n'y a plus rien à manger. Ça veut dire que les restaurants n'auront plus à faire manger. Ça veut dire qu'on peut mourir, on peut en tout cas avoir des problèmes de nutrition. Donc le combat, ce n'est pas uniquement pour faire plaisir à l'apiculteur, c'est surtout pour faire plaisir à l'humanité, de continuer à avoir de bons ingrédients, de bons légumes, de bons fruits. Et ça, c'est le rôle de l'agriculteur à qui on travaille. On pollinise beaucoup de champs, on pollinise beaucoup de fleurs, et grâce à l'abeille. Donc vous voyez que l'importance de l'abeille, c'est aujourd'hui, demain, après-demain, ça sera toujours le cas. Et si on ne fait pas attention à l'abeille, demain, on ne pourra pas manger, tout simplement.
2: Alors l'abeille est en danger, tu as commencé à le dire, on va rappeler les causes. Alors il y a les produits phytosanitaires, vous arrivez à essayer de faire action de plaidoyer auprès des pouvoirs publics, des syndicats agricoles pour dire regardez, l'abeille est nécessaire, elle est nécessaire à l'humanité, elle est nécessaire à l'agriculture, faites attention, qu'est-ce que vous essayez de faire et quels sont les retours?
3: Alors voilà une belle croisade, ça c'est une croisade qui est prise depuis 80 ans à peu près. Tous mes prédécesseurs l'ont fait, on le fera bien sûr après, mais ça c'est un combat difficile. Alors, c'est un combat parfois qui est compliqué parce qu'on s'attaque bien sûr à l'agriculture, parce que certains exagèrent simplement, alors que la plupart des agriculteurs font l'effort de ne pas utiliser trop de produits phytosanitaires. Le souci ne vient pas de l'agriculteur, comme je dis, ça devient des gens qui inventent des produits désastreux. C'est cela qu'il faut combattre, c'est pas l'agriculteur qui s'amère tous les jours à faire son champ ou ses cultures, pas du tout. D'ailleurs, le rôle de l'apiculteur, c'est de travailler avec l'agriculteur. Notre combat s'adresse à d'autres personnes. Par exemple, Bayer, pour le citer, bien sûr, des combats qu'on a gagnés contre eux, bien souvent, et qu'on gagnera encore. Mais c'est aussi des chimistes qui ne pensent pas que ce qu'ils font n'est pas bon, par exemple. C'est aussi des politiques, bien souvent, qui ne font pas le jeu. On l'a vu il n'y a pas très longtemps, je crois, dans une fameuse loi, hein, je ne vais pas la citer.
2: La loi du plomb, on a fait une émission qui a été consacrée avec l'interdiction des néonicotinoïdes responsables tueurs d'abeilles, hein, qui servent dans les champs de betteraves sucrières pour faire notre sucre et qu'on nous vendait comme indispensable alors qu'il y a des alternatives.
3: Et c'est là le problème. C'est là, on a présenté cette loi comme une loi formidable. Mais non, ce n'est pas une loi formidable. C'est une loi scélérate. C'est une loi qui tue les abeilles, mais qui tue aussi les pollinisateurs, mais qui tue plus ou moins l'homme, il faut le dire. D'ailleurs, on n'est pas les seuls. Quand on a commencé la campagne contre cette loi-là, on a été rejoints par des milliers de scientifiques, par des millions de citoyens, d'ailleurs, qui ont signé une pétition, on les remercie, et qui a fait lever les choses. C'est important. Ça veut dire quoi? C'est-à-dire que ce n'est pas que l'apiculteur dans cette affaire-là. Ça veut dire que certains politiciens n'ont rien compris. Ça veut dire que certaines fédérations agricoles n'ont rien compris. Au lieu de se battre contre l'apiculture, il vaudrait mieux nous rejoindre à nous, nous écouter et voir qu'on travaille pour le bien-être de la population, non pas le contraire.
2: D'ailleurs, des agriculteurs font appel aux apiculteurs pour polliniser leurs champs, ça existe, ça, c'est une pratique assez ancienne, je crois, dans les champs de tournesol, dans des choses comme ça.
3: Oui, il n'y a pas que tournesol, il y a tout un tas, les vergers par exemple, c'est depuis tout temps, depuis qu'existe l'apiculteur et depuis qu'existe l'agriculteur, on a toujours travaillé ensemble, on a ce qu'on appelle des pollinisateurs, donc on vient à entre 50 et 100 ruches selon l'endroit, on pose des ruches, elles vont forcément butiner, forcément polliniser. C'est pour ça qu'on se bat contre ces produits chimiques, parce que c'est un non-sens. D'un côté, on demande de polliniser, puis d'un côté, on les tue. Est-ce que vous ne croyez pas qu'il y a un truc qui ne va pas bien? C'est pour ça qu'on se bat aussi, c'est pour ça qu'on n'est pas d'accord. Alors c'est vrai, des fois, on le fait avec virulence, à mon goût, pas assez toujours, parce qu'il y en a qui comprennent que la force. Et on va continuer. On va continuer à dire, attention, ce que vous faites, c'est idiot. Ce que vous faites, c'est peut-être dangereux. Et c'est vrai, parce que ça ne tue pas que l'abeille, ça ne tue pas que les insectes, ça tue l'homme. Le taux de cancer a explosé. Pourquoi? Parce qu'on mange du pain ou qu'on boit du vin? Non, je ne pense pas. C'est à cause des produits chimiques. Et ça, c'est un combat que l'UNAF mène depuis pratiquement 80 ans. Alors on gagne à chaque fois. À chaque fois, on gagne. À chaque fois,
2: qu'est-ce
3: gagne.
2: Que vous avez gagné, par exemple?
3: Mais par exemple, si vous voulez, on a gagné par exemple, par rapport à l'ANSES, d'avoir des process d'analyse beaucoup plus pointus, qui d'ailleurs ont mérité de l'être, parce qu'ils se sont aperçus que ce qu'ils faisaient n'était pas réellement bien fait. Et ça a permis de retoquer certaines autorisations. Un exemple, on en gagne comme ça tous les jours. Et c'est très bien, c'est bien. C'est le rôle aussi de l'UNAF de pouvoir dire un jour à demain, voilà, on a réussi quelque chose, on a réussi à protéger un peu nos apiculteurs, un peu nos citoyens, bien entendu, c'est ça le but, quoi. Voilà.
2: Alors l'ennemi de l'abeille, c'est le champ, c'est la grande culture en monoculture, et l'ami de l'abeille, c'est plutôt les bocagères, ce genre de choses.
3: Dans un rêve absolu, moi j'aimerais avoir des champs remplis de fleurs, avec des espaces consacrés aux oiseaux et aux fleurs. C'est le rêve de l'apiculteur, bien entendu, avoir de l'acacia, avoir du trèfle, avoir de la moutarde, avoir plein de choses comme ça, c'est le rêve. Bon, il ne faut pas exagérer, il faut nourrir aussi la population. Non, je crois plutôt qu'il faudrait qu'il y ait un plan raisonné de culture. Alors certes, les grands espaces de culture comme le maïs ou le blé, ou c'est qu'il y a 200 ou 300 hectares, c'est à mon avis un non-sens. Mais ça, c'est autre chose, c'est pas mon rôle à moi. Mais c'est plutôt une relation entre l'agriculteur et l'apiculteur pour essayer que chacun puisse gagner sa vie, c'est important aussi, pour pouvoir un petit peu encadrer tout ça. C'est vrai que si on a par exemple des champs souvent renouvelés, avec des fleurs renouvelées ou des alimentations renouvelées comme le tournesol, comme le colza, et ainsi de suite, ça nous permettrait d'avoir une alimentation parfaitement adaptée, quoi. Voilà, ça c'est vrai.
2: Alors, est-ce que le particulier qui a un jardin ou même un balcon peut aider les abeilles?
3: Je dirais oui, c'est bien, c'est parfait. Bon, maintenant, il n'y a pas que ça, malheureusement, mais c'est bien. Je pense que si chacun a un pot de fleurs devant sa maison, c'est une bonne chose.
2: Quelles sont les fleurs qui sont les amies des abeilles? Qu'est-ce qu'il faut planter chez soi, dans son jardin, pour aider les abeilles?
3: Alors, moi, je crois qu'il faut prendre soin. Et aujourd'hui, on a l'avantage d'avoir des renseignements un peu de partout, soit à travers les pépinières, soit horticulteurs, pourquoi pas Internet. Je propose qu'ils prennent soin de mettre des fleurs mellifères. Et il y en a des milliers de fleurs mellifères aussi belles, aussi odorantes et aussi agréables pour nos abeilles. Mettez surtout des plantes mellifères, mais même si vous n'avez qu'un pot de fleurs, il faut mettre à la fenêtre, c'est parfait. D'abord, ça va vous permettre d'avoir des belles fleurs chez vous, et nous, nos abeilles, on va pouvoir vivre correctement, bien sûr.
2: Il n'y a pas un label, par exemple, chez les horticulteurs que vous prépareriez pour mettre qu'il y ait la petite étiquette sur les fleurs qui sont bonnes pour les abeilles, pour que les gens, quand ils achètent, voient la petite abeille en achetant leurs fleurs pour dire, tiens, je privilégie celle-là parce qu'elle est bonne pour les abeilles?
3: Non, je n'y avais pas pensé, peut-être que c'était l'idée, merci de me mettre sur la route. Non, par contre, ce qu'on fait, et je vais en profiter puisque tu as le micro aujourd'hui, on a un label qui s'appelle Apicité.
2: Je voulais en parler, évidemment, parce qu'en fait, on s'est rendu compte que l'abeille, en fait, se sentait très bien en ville, parce que finalement, les villes et les milieux urbains sont des endroits où il y a peu de pesticides, mais en tout cas moins de pesticides, et qu'elle s'y trouve plutôt pas mal. Et on a goûté sur votre stand ici au Salon des Mers un miel qui avait été fait à Paris et que j'ai trouvé, moi qui suis amateur de miel depuis mon enfance, qui est très bon, je tiens à le dire.
3: Alors, ça c'est une belle idée, c'est une idée qui est née à peu près 15 ans à peu près. On s'est dit, on partit du principe simple. J'ai dit, bon, les mairies font des efforts énormes pour fleurir, entretenir leur commune. Qu'est-ce que nous on pourrait apporter en plus pour les conseiller, pour les aider à faire mieux, et qui aurait un retour citoyen, un retour biodiversité important. Donc on a imaginé Apicité. Alors Apicité, c'est quoi? C'est selon ce que la mairie ou la commune va faire d'événements, ou que va faire attention au niveau des produits, au niveau des fleurs, il va y avoir une évolution de une abeille à trois abeilles.
2: C'est un label où on va, comme le Ville et Village Fleuri, on a une, deux, trois, quatre fleurs, et vous, ce label Apicité. Voilà, c'est pas heureux, c'est happy comme apiculteur, hein, API, apicité, on va avoir une, deux, trois abeilles quand on s'engage. Et donc ça, c'est un appel à tous les maires de France, renseignez-vous sur apicité pour essayer de faire les choses bien pour les abeilles et pour les enfants de votre ville.
3: Et donc apicité maintenant est connu, mais maintenant aussi on a depuis 20 ans ce qu'on appelle ASE, qui est donc Abeilles Sentinelles Environnement, qui est en fait un programme qu'on a mis en place depuis 20 ans, qui permet à vos entreprises, mais aussi aux collectivités, de faire ce qu'on appelle un rucher pédagogique au sein d'une commune, au sein

plantation et on va amener surtout un apiculteur référent qui va venir lui s'occuper des ruches. Donc la mairie ou la collectivité ou l'entreprise n'a qu'une chose à faire, nous donner un espace pour mettre une ruche ou deux ou trois ruches à l'intérieur et l'apiculteur va venir. Mais il ne va pas venir uniquement pour s'occuper des ruches, il va venir plusieurs fois par an, voire tous les mois s'il le faut, pour faire de la sensibilisation, faire de la découverte apiculture, faire une formation sur l'apiculture, diversifier les enfants, faire goûter du miel, faire voir un petit peu comment il est. Et une fois par an, pendant trois jours, on a les Happy Days qui sont en fait une découverte assez sensationnelle pendant trois jours où on va discuter de l'apiculture, de la biodiversité, on va goûter du miel, on va fabriquer des petites ruchettes, enfin bref, toute l'animation autour de l'abeille.

0: Alors nous sommes de retour avec Patrick Graziera, donc secrétaire général de l'UNAF, l'Union Nationale des Agriculteurs Français, apiculteurs français, et président d'ailleurs de l'abeille Gascogne aussi, hein, on va peut-être en parler. On a parlé de tous ces dangers, entre autres dus à l'agriculture, il y a aussi quand même cette histoire de frelons, qui n'est pas, il y a eu le varroa aussi qui a été un pou, qui a été assez terrible pour l'abeille, lui aussi qui est venu d'ailleurs, et il y a le frelon. Alors quel est l'impact de ce frelon asiatique, hein, pas le frelon européen, sur les ruches et sur le travail des apiculteurs actuellement?
1: Alors voilà un grand sujet. Je crois que tous les amis apiculteurs qui nous écouteront aujourd'hui savent ce que c'est que le frelon asiatique, les citoyens un petit peu moins. Le frelon asiatique d'abord a apparu en France, malheureusement en sud-ouest, en 2003-2004. On a commencé à nous à dire attention, il est en train de manger toutes nos ruches.
0: Et il est arrivé, on peut le dire, avec des poteries qui sont arrivées à Bordeaux pour faire de la décoration, poteries qu'on aurait pu très bien fabriquer en France. Nos emplettes ne sont pas que nos emplois, c'est aussi l'air que l'on respire, et c'est aussi à cause du climat et des transports, et c'est aussi tout un tas de cochonneries qui arrivent en scrud, comme on dit, dans les cargos.
1: Ouais, ça je suis d'accord. On aurait pu...

0: s'en passer largement. Alors, ce que je voudrais dire pour continuer, bien sûr, nous, on a dit, on a crié, attention, les abeilles sont en danger. On le voit, les frelons nous mangent les abeilles. Alors, certains édiles français dans la recherche ont dit, c'est rien, il va disparaître. Dans un an, il ne sera pas là. Oui, tu as raison. 25 ans après, il a disparu, puisqu'il a conquis pratiquement toute la France, voire une grosse partie de l'Europe aujourd'hui, et ça va s'arrêter. Donc, ça, c'est un vrai problème. Un vrai problème, pourquoi ? Parce que le frelon ne fait pas que manger l'abeille. Il a fait crever de faim, parce qu'en se mettant devant la ruche, il empêche, bien sûr, l'abeille n'est pas folle, elle n'a pas envie de mourir, elle empêche l'abeille de mourir, de se nourrir et d'aller nourrir leur congénère, et donc elle meurt de faim. D'ailleurs, la plus grosse mortalité que nous avons aujourd'hui, c'est parce qu'elle meurt de faim. Bien sûr que le frelon est une catastrophe, mais elle meurt vraiment de faim. Donc c'est là-dessus que l'on dit aujourd'hui, il faut un combat général. Alors, les apiculteurs font ce qu'ils peuvent. Il faut même au-delà de ce qu'ils peuvent. Les pauvres, moi je les plains parce que je suis aussi apiculteur, c'est une grande catastrophe, mais on n'a pas de moyens. Mais ce n'est pas que des moyens financiers, c'est des moyens aussi de communication, comme on le fait aujourd'hui avec toi. C'est aussi des moyens de communication au niveau du civil, au niveau des citoyens. Alors c'est vrai que plus en plus on en parle, tant mieux. Mais ce que j'aimerais, c'est que ce soit les élites qui puissent le prendre en main. Je vois un exemple. Avec le sénateur Massé, on a passé une loi, l'UNAF a passé une loi sur le frelon. Elle a été votée dans les deux chambres à l'unanimité. Ça fait un an qu'elle est passée. Mais j'ai l'impression que quelques fonctionnaires ont du mal à faire les décrets d'application. Et je crois savoir que les décrets qu'on attend ne seront pas le reflet de la loi. Ça va bien nous énerver. Je crois qu'on va partir en combat sérieux là-dessus.
1: Alors c'est quoi cette loi dans les grandes lignes ?
0: Alors les grandes lignes, c'est simple. Les grandes lignes, c'est l'obligation de détruire les nids de frelons, qu'ils soient dans un espace privé ou collectif, c'est important, alors qu'autrefois on n'avait pas le droit de le faire dans l'espace privé. Ça sera la loi. Le deuxième point fort, c'est donner des moyens d'organisation pour la lutte contre le frelon. C'est aussi des moyens de lutte au niveau généralisé, de faire des piégeages, par exemple, au niveau des fondatrices, chaque année, mais dans des espaces énormes. Parce que ce n'est pas qu'on va faire un piégeage de fondatrices uniquement dans ce secteur, il faut le faire à l'échelle nationale, si on n'arrivera pas. Donc voilà un exemple. Mais c'est aussi...
1: Alors c'est central, hein, ce piégeage des fondatrices, ça se joue en février-mars à peu près, quand les futures reines sortent. On vous propose, et vous coupez une bouteille en plastique, vous coupez le goulot. Ah non, vous ne faites pas avec ça, vous ? Moi, j'en piège plein comme ça.
0: Non, surtout pas. Alors.
1: Ah, super.
0: Alors, non. Alors là, je vais dire non, tant pis. Je sais qu'il y en a qui... Non. Pourquoi ? C'est pas que ça ne marche pas pour le frelon. Mais le problème de la bouteille, c'est que ça prend aussi d'autres insectes à l'intérieur. Donc je dis aujourd'hui à tous les gens qui veulent participer, prenez des pièges sélectifs. On n'est pas obligé d'acheter dans le commerce, mais simplement protéger. Faites un grand grillage où les abeilles peuvent partir, mais pas les frelons, par exemple, d'accord ? Il faut vraiment faire du sélectif. Pourquoi ?
1: Moi, je n'ai pas d'abeilles dans mes trucs. J'ai que du frelon et quelques papillons nocturnes.
0: Oui, mais tu ne les vois pas. Il peut y avoir aussi des mouches, il peut y avoir un tas de... Tu vois, je veux dire, donc c'est un peu dommage. Parce que ce qu'il faut qu'on chope, c'est surtout le frelon asiatique. Le reste, on n'en a rien à faire, d'accord ? Donc j'insiste là-dessus, quand on fait un piégeage, vraiment faire attention à faire un piégeage sélectif.
1: Tu as dit donc un grillage, c'est quoi le diamètre ?
0: Je ne sais pas, honnêtement, il y a tellement de diamètres possibles, mais bon, il faut y veiller, pas de souci. Il y a des pièges, par exemple, qui sont faits avec du plastique, qui sont bien faits, avec des orifices parfaitement adaptés. C'est ça qu'il faut utiliser. Et ensuite, il ne faut pas les mettre n'importe où. Ça ne sert à rien de mettre des pièges partout. Il faut être dans un endroit où on sait qu'il y a des ruches, on sait qu'il y a de bord des ruches, on sait qu'il y a eu déjà des frelons. C'est là-dessus qu'il faut le faire.
1: Et près de plantes dans lesquelles ils vont ?
0: Oui, alors, bon, il faut savoir que, par exemple, la fondatrice, qu'est-ce qu'elle cherche ? D'abord, elle cherche du sucre pour se développer. Alors, il y a une plante anémique qu'on connaît, c'est le camélia.
1: Si on sait qu'il y a des camélias... Ça vient de Chine, oui. Donc c'est pour ça que le frelon va souvent sur les plantes originaires de Chine.
0: Absolument, voilà un exemple parfait d'une lutte intégrée, on peut dire. Donc c'est vrai, dès qu'il y a un camélia pareil, bon là, ils vont être dans un piège, elles vont y aller. Mais pas que, elles vont sur des endroits de sucre très, très, très sucré. Parce qu'on a vraiment besoin pour se développer. Donc il faut faire un piégeage de printemps qui démarre selon les régions. Chez nous, c'est à partir du 15 février jusqu'à environ fin avril, début mai. On ne sait pas, d'accord ? Nous, ce qu'on fait, par exemple, dans nos communes, on met un piège tous les 300 mètres, par exemple. Et là, on s'aperçoit qu'on a une prédation qui descend de 10-15%. C'est déjà bien. Mais si on le faisait au niveau national, ou même au niveau départemental, on aurait des résultats. Le problème, c'est que la nature a horreur du vide. On le fait d'un côté, mais si on fait de l'autre côté, les frelons vont venir, on les met d'accord. Donc, j'insiste là-dessus, faire un piégeage important. Mais que, il n'y a pas que, il faut continuer le piégeage toute l'année. Parce que les frelons vont commencer à arriver vers le mois de juillet, mois d'août à peu près, et ils vont continuer jusqu'au mois de novembre, décembre. Le réchauffement climatique fait que les températures, vous savez bien, il y avait encore quelques jours, il faisait 22 degrés dehors. Donc il y a des fers qui reviennent, il y a des trèfles qui reviennent, et automatiquement, le frelon a de quoi manger. Donc il survit. Et c'est ça le souci. Donc il faut continuer à piéger tant que c'est possible. Moi, nous, on piège toute l'année, même en décembre, on continue à piéger. Parce que c'est ça qui est important. Moi, je veux dire qu'au niveau des citoyens, d'ailleurs, on va intervenir, le Lions Club nous a proposé de faire une réunion nationale pour présenter les différents modèles de piège, différentes modalités de piégeage. On va le faire, parce que c'est un appel à citoyens, pas uniquement comme projet d'agriculteurs. Je sais qu'il y a beaucoup d'agriculteurs qui le font, avec nous, beaucoup d'apiculteurs, bien entendu, mais c'est un projet de citoyens. Si on y arrive, je crois qu'on aura peut-être quelques résultats.
1: Alors quand on a trouvé la grille, on le dit rapidement, moi ma recette, tu vas me dire si elle est bonne ou pas, je mets de la bière brune, du sirop de cassis et un peu de vin blanc pour qu'il n'y ait que le frelon asiatique, m'a-t-on dit.
0: Alors c'est une bonne recette, elle marche bien, elle marche bien, étudiée. Nous ce que l'on fait après cette période, je dirais, des fondatrices, entre le mois d'août jusqu'au novembre, du miel frelaté, du fiel perdu. Et le miel, alors là on en prend des centaines, des dizaines de milliers avec le miel que l'on pourrait jeter par exemple. Voilà. Donc il y a deux périodes, d'appât.
1: Bon, la conséquence de tout ça, c'est que les apiculteurs, être apiculteur aujourd'hui en France, c'est compliqué, alors que c'est un métier, je crois, qui plaît chez les jeunes, chez beaucoup de gens qui veulent revenir à la nature. C'est un métier qui plaît. Où en sont les agriculteurs actuellement en France? Est-ce qu'il y a un bon renouvellement des générations ou pas? Enfin, toi, tu as les chiffres, tu as la vision. Je serais content que tu la partages avec moi et que tu me montres, au-delà de ce qui arrive à l'abeille, ce qui pèse aussi sur les agriculteurs.
0: Alors, ce métier est fabuleux. On est piqué par l'abeille. Hein. Moi, j'ai été piqué grâce à ma fille, donc c'est comme ça que j'ai connu l'apiculture. Je dirais que faire le métier d'apiculteur, c'est être d'abord passionné. On ne peut pas faire ce métier uniquement que pour récolter du miel, on n'a rien à faire, on est bien d'accord. Mais c'est avant tout une vie particulière, une vie d'attention, une vie de passion, une vie de merveilleuse qu'on voit avec l'abeille. Puis d'ailleurs, qui nous donne un petit peu l'enseignement de la vie de tous les jours. Comme je disais il n'y a pas très longtemps à nos charmants politiciens, si vous viviez comme la ruche, on serait moins emmerdé. Donc ça, c'est pour passer à autre chose. Alors, bien sûr, devenir apiculteur, c'est sortir un petit peu du train-train habituel. C'est d'avoir une idée et d'avoir un but dans la vie. Pas uniquement faire du miel, on peut faire plein de choses avec ça. Ne serait-ce que déjà protéger l'abeille, d'accord? Bien sûr qu'on peut en vivre. Alors, ça dépend comment et pourquoi. Qu'est-ce qu'on peut faire dans la ruche? On peut faire du miel, pas que. On peut faire de la propolis, pas que.
1: Propolis qui est quelque chose de magnifique, si vous pouvez l'avoir chez un agriculteur bien concentré, ça soigne les plaies, les maladies, c'est antiviral, c'est très très bien.
0: Alors moi je dirais que les produits de la ruche sont un trésor de la vie, vraiment le trésor, parce que d'ailleurs c'est un peu ce qu'on dit quand on fait la première mielée, le mielée que le miel coule, on dit c'est de l'or, mais c'est pas faux, parce que c'est tellement beau, et à l'intérieur il y a tellement de possibilités, de capacités, de nourrissement, mais aussi de soins. Parce que tu parlais tout à l'heure du propolis, mais par exemple, le miel, il soigne les plaies. Tu as par exemple un CHR à Limoges qui fait ça depuis 20 ans, qui soigne les grands brûlés de France, par exemple. Et ça, peu de gens le savent. Donc le rôle de l'apiculteur, c'est de participer à cette vie citoyenne, d'amener des solutions importantes de nutrition. Bien sûr, de gagner sa vie normalement, ça c'est possible, bien entendu. Un apiculteur gagne sa vie correctement. S'il fait ce métier intelligemment et correctement, il va en vivre, il n'y a pas de problème. Mais d'abord, il faut qu'il se forme, qu'il va dans un rucher école, par exemple, pour se former pendant un an, il va apprendre les bases, et peu à peu, il va se former toutes les années encore, avoir un peu plus d'informations, qui permettra de faire ce métier un métier par excellence, bien entendu. Mais une fois que je le dis aux jeunes apiculteurs, une fois qu'il sera rentré dans la marmite, il ne pourra plus ressortir, ça c'est vrai.
1: Mais c'est une passion quand même qui est difficile actuellement. Il y a entre autres, encore une fois, la concurrence, souvent déloyale, parce qu'on trouve du miel qui est plus du sucre que du miel. On a vu, il y a eu plusieurs scandales comme ça sur des miels importés. C'est ça les plus grands dangers pour bien vivre de l'agriculture?
0: La réponse à ça, c'est faites vivre votre apiculteur localement, à côté de chez vous. Il ne vous coûtera pas plus cher, il sera de meilleure qualité, vous en ferez un ami en plus, donc c'est ça. Et si l'apiculteur a compris, il vend son miel à côté de chez lui. Le souci du miel importé, c'est surtout pour des très gros apiculteurs qui font des tonnes et des tonnes, bien entendu. C'est aussi des grandes surfaces qui ne jouent pas le jeu. Mais ça, que voulez-vous qu'on y fasse? On ne peut rien y faire. Par contre, on s'aperçoit depuis 4 ou 5 années qu'on fait de la promotion pour le miel français, l'achat du miel est en progression en France. Il n'est pas encore pour nous très important, mais on sent bien que les gens sont sensibilisés à faire vivre le miel français. Ça, on les a remerciés, c'est important pour nous. C'est aussi un encouragement à continuer de faire de bonne qualité. Tout à l'heure, tu parlais de la propolis, on parle du pollen, on parle de la gelée royale, qui sont des bases de notre activité, qui peuvent rendre service à nos citoyens. C'est ça le rôle. Et quand un consommateur vient nous voir, c'est les questions qu'il pose. Mais pas le poser dans une grande surface. Il a quoi ? Il a un pot, on ne sait pas d'où ça arrive, on ne comprend rien. Alors quand il voit l'apiculteur, il dit, ouais, alors tu as du miel, oui, mais j'ai du pollen aussi. Ah, mais j'ai le royal. Ah, mais tu peux faire ça. Je crois que c'est des conseils. Je crois qu'on ne peut le faire, l'apiculteur, que si on veut conseiller aux gens, si on veut être proche de la population, si on veut leur donner des informations, c'est ça. Je dis aujourd'hui, consommateur que vous êtes, venez chez l'apiculteur, jeune qui voulait s'installer, formez-vous comme il faut. Parce que ce métier d'apiculteur n'est pas un métier par hasard. On ne se forme pas sur Internet. D'accord ? Vous aurez des informations. Pour être formé, il faut être dans un lieu qui s'appelle Rucher École pour permettre aux gens de pouvoir être formés, quoi. Donc c'est là qu'on va réussir à avoir une bonne formation.
1: Ok. Est-ce qu'il y a un moyen de différencier par une méthode ou une autre un miel vraiment naturel ou un miel où on a mis beaucoup de sucre, de glucose dedans ? On m'avait dit de chauffer une cuillère, mais en fait ça ne marche pas, je crois.
0: Non, je crois que malheureusement, il y a tellement de personnalités qui sont capables de frelater n'importe quoi, que même à des spécialistes, c'est difficile, d'accord ? Mais rapidement, celui qui a le vrai goût du miel, honnêtement, je vous assure qu'on le voit, le mauvais miel. Pourquoi ? Parce que le miel qui est mal fait ou qui est additionné de sucre, on le voit au goût. Il est âpre, il n'est pas bon, il n'est pas goûté, il n'est pas succulent. Alors quand vous prenez un miel qui peut être goûté, vous le comparez, vous aurez vite fait de savoir s'il est bon ou mauvais, c'est certain.
1: Bon, mais on enjoint tous les maires de France de se renseigner auprès de l'UNAF là, pour ce fameux label apicité, hein, pour aider les abeilles.
2: Et
1: abeilles
2: sentinelles aussi.
1: Et abeilles sentinelles. Et évidemment, on invite tous les auditeurs à lutter contre la lutte pour le frelon asiatique et à regarder la qualité du miel qu'ils achètent. Vous avez une actu, c'est le moment auto-promo de l'émission, Patrick Grandiera.
0: Alors il faut savoir que l'UNAF, avec tous ses adhérents, on organise tous les deux ans un congrès apicole européen qui se situe souvent dans des villes différentes. Donc là, en 2022, c'était à Quimper. En 2026, ça sera à Lot-et-Garonne à Gênes. Qui d'ailleurs avait eu la joie d'accueillir le premier congrès en 2012. Donc ça veut dire qu'en 2026, on va faire le congrès européen de l'apiculture. On va réunir non seulement les apiculteurs, bien sûr, surtout les apiculteurs, mais aussi les fournisseurs de matériel, mais aussi les conférenciers, des gens qui viennent apprendre, des scientifiques qui viennent nous expliquer, des techniciens qui viennent expliquer les techniques. Mais c'est aussi le moment de rencontrer l'apiculture avec les citoyens, où les citoyens vont pouvoir goûter tous les miels d'Europe, par exemple. Il va pouvoir discuter avec pas mal d'apiculteurs, le pourquoi et le comment. Mais pas que, parce qu'on veut unir l'apiculteur avec les producteurs locaux, les maraîchers par exemple, pour bien faire comprendre aux citoyens que l'apiculture, c'est aussi un monde général. C'est pas que nous dans l'apiculture, mais c'est l'ensemble du monde agricole qui, ce jour-là, pendant 3 jours, vont se réunir, faire goûter du bon miel, déjeuner avec des bons repas du sud-ouest, bien entendu. On connaît bien le magret de par chez nous, par exemple, mais pas que, il n'y a que ça. Donc c'est aussi 3 jours de fête, 3 jours de découverte, 3 jours d'information, 3 jours, je dirais, d'instruction pour pouvoir savoir ce que c'est que l'apiculture en général à Agen. Donc ça sera le 1, 2, 3 octobre 2026.
1: Très bien, ben voilà, on habite tous sur la même planète et ce jour-là, à Agen, on habitera encore plus tous sur la même planète. En tout cas, on apprendra à se lier, se relier les uns les autres. Merci beaucoup, Patrick Grandiera. On rappelle, il y a un site internet, évidemment, pour l'UNAF. Si vous le cherchez, c'est unaf-apiculture.info. Ou abeillesentinelles.net aussi, qui est intéressant pour ce programme Abeilles Sentinelles. Merci beaucoup, Patrick. Au revoir.
0: Merci à toi. Bien sûr, merci à tous. Et puis, venez nombreux au congrès. Et surtout, mangez du miel, s'il vous plaît. Mangez beaucoup de miel. Et de chez l'apiculteur à côté de chez vous.
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1: La nuit est sombre. C'est à peine si Baudouin reconnaît ce chemin qu'il a pourtant pris si souvent. Les sabots des chevaux sont couverts de tissu pour faire moins de bruit. Un ululement bref, suivi d'un autre 5 secondes plus tard. Un bruit d'ailes. Serait-ce cette chouette qui a crié, ou bien est-ce le signal tant attendu? Un autre ululement, puis vite un autre. Baudouin répond par le même son. Près des douves, une lumière apparaît, puis sans bruit, sort de la muraille une silhouette cachée dans une longue cape sombre. Baudouin serre longuement la silhouette dans ses bras. « Vite, vite, monseigneur, ne perdons point de temps. Il nous faut partir avant que les chiens ne donnent l'alerte. » Les deux amants montent dans le carrosse noir qui disparaît dans la nuit complice. Baudouin vient d'enlever la belle Judith, qui n'est rien d'autre que la fille de Charles le Chauve. La mer est calme ce matin. Comme tous les matins, Baldran contemple le Swin. Ces quelques bêtes viennent brouter les herbes de ses prés salés. Il en profite pour relever ses filets. Quelques goélands se posent sur ce bras de mer poissonneux. Mais soudain, une voix apparaît silencieuse, inquiétante. Celle que Baldran et ses voisins redoutent. Une nouvelle fois, les Normands attaquent. Ils courent vers sa maison. Vite, il faut cacher femmes, enfants. Et le bétail, s'il en a encore le temps. Les dracars s'échouent nombreux, ils déversent leur cargaison de brutes avides, de vols, de viols, de massacres, et brûlent tout sur leur passage. Combien de fois ont-ils débarqué cette année, ces sauvages? Trop souvent. Charles le Chauve veut arrêter ces razzias qui affaiblissent son royaume. Il faut un homme fort pour les contenir, pour les empêcher d'avancer plus loin sur ses terres. Baudouin fera l'affaire. Baudouin? Le fils d'Odac, le forestier? Mais vous n'êtes pas rancunier, sire. Un souverain doit montrer de la clémence, Didier, et puis j'ai besoin de lui. Les Vikings deviennent trop envahissants. Baudouin est l'homme qu'il me faut. Il n'a peur de rien, il est très fort. N'a-t-il pas tué un ours à main nue? On ne discute pas les ordres d'un roi. Baudouin devient le premier comte de Flandre. Avec les solides pierres d'Oudenburg, il fait bâtir une grande muraille pour entourer la cité où il construit un château et l'église Saint-Donat. C'est un site imprenable. Un après-midi, les gardes voient arriver une petite troupe de moines accompagnée de gendarmes. Ils demandent l'asile. Ils supplient Baudouin de mettre en sécurité leur grand crucifix en or jusqu'à la fin des invasions normandes. Baudouin, dit Bras de Fer, était bien l'homme qu'il fallait à Charles le Chauve. Ce jour-là, rien à signaler. Certes, les nuages sont un peu plus épais vers le nord-ouest, il fait encore beau, une belle arrière-saison. Comme d'habitude, Gerbert va mener son maigre bétail au bord du Swin. L'herbe est encore bien épaisse. Son chien dresse soudain l'oreille. Il aboie de façon bizarre. Il se faufile entre les jambes de Gerbert. Visiblement, il est inquiet. Puis c'est un grondement effrayant. Le vent se lève d'un coup et tourbillonne en brutales rafales de sable. Et puis, plus rien. Sauf une vague monstrueuse qui déferle sur le Swin, arrachant tout sur son passage. Le terrible raz-de-marée du 4 octobre 1134 a fait de nombreuses victimes, mais il a ouvert un chenal jusqu'à la baie du Swin. La cité de Baudouin a maintenant accès direct à la mer. Elle devient un grand port de commerce international. La publicité existe déjà. En 1206, comme en témoigne ce document découvert dans les archives de la cité. Un héros parcourt la ville. De sa voix forte, il vante les produits de son employeur. Vous trouverez tout ce que vous voulez dans les comptoirs de Messire Erambald. Ses cuirs viennent directement de Lusitanie et de Cordoue. Ses plus belles hermines arrivent de Bulgarie. Vous souhaitez des aromates? Messire Erambald les importe tout droit du mystérieux royaume de Fès. Didier Hackett, le bourgmestre de la ville, est heureux. Il ne compte plus les navires qui attendent dans l'avant-port de Dam pour décharger leur cargaison d'Angleterre, de Suède, d'Écosse ou de Norvège. Le commerce maritime est en plein essor. Transite en vrac dans la ville des laines, le suif, le bois de construction, les figues, les huiles, le sucre, les peaux, le fromage, les raisins, enfin tout ce qui peut se transporter. Les gros marchands prospèrent, la ville s'enrichit, elle devient la première grande place boursière. C'est un carrefour bouillonnant où s'élèvent de beaux monuments. Ouf, ça y est, reprenez votre souffle. Nous venons de gravir les 366 marches du Beffroi. Vous avez maintenant tout votre temps pour admirer la ville. Du haut de ses 83 mètres, la vue est magnifique. On distingue bien la trace de la muraille circulaire qui entourait la première cité, celle de Baudouin. La grande place du Market paraît bien petite. Tout le réseau de canaux miroite dans le soleil. Plus loin, c'est le Swin, avec les anciens ports de Dam et de Sluis, ou de l'Écluse en français. On a du mal à croire, nous précise notre guide, que le 24 juin 1340, les troupes d'Édouard III d'Angleterre et de Philippe VI de Valois se sont affrontées à cet endroit. Les commandants français ne sont pas des marins. Ils attachent les bateaux en travers du chenal, d'une rive à l'autre, sur trois rangs. Comme ça, les Anglais ne débarqueront pas. Les Anglais, eux, connaissent la navigation, les marées, les courants. Ils savent qu'un bateau doit être mobile. Et les archers anglais sont plus rapides que les Français. Rapidement, c'est l'abordage et les horribles corps à corps. Une vraie boucherie. La bataille de l'Écluse est terrible, surtout pour les Français. Plus de 200 vaisseaux coulés, près de 20 000 victimes. Ah, les Anglais n'ont pas fait dans la dentelle. Pas de quartier. Les prisonniers français sont pendus ou décapités sur les ponts. Heureusement, cette époque est révolue. Vous êtes bien reposé ? Récapitulons nos indices. C'est une belle ville, un port important sur la mer du Nord au XIVe siècle, une place boursière où s'échangeaient toutes les monnaies du monde. Maintenant, il faut redescendre, parce que le carillon du Beffroi va bientôt sonner et il y a 47 cloches. Quand elles sonnent toutes ensemble, c'est assourdissant, toute la charpente tremble. Pourtant, le Beffroi est encore debout malgré les années. Mais il vaut mieux être en bas sur la place du Market. Là, le son est magnifique. Cet homme a l'air d'un bourgeois cossu qui rentre tranquillement chez lui, suivi par ses deux domestiques. Mais il ne faut pas se fier aux apparences. Cet homme est en fait un agent secret chargé de missions mystérieuses pour Philippe le Bon, duc de Bourgogne. Entré à son service en 1425, il a voyagé dans de nombreux pays, au Portugal, au Maroc et même jusqu'à Jérusalem, pour préparer une croisade. Il est d'ailleurs grassement payé pour ses missions. Cet homme est tellement célèbre que vous pouvez voir sa statue près du lac d'Amour. Mais bien plus qu'un espion, c'est surtout un peintre. Et quel peintre ! Tellement talentueux qu'on se presse chez lui pour lui commander des portraits. Tenez, en ce moment, dans son atelier, pose le sieur Arnolfini et sa femme. Cette toile de 82 cm sur 60, vous l'avez tous vue. Pas forcément au musée de Gand, non, mais dans les nombreux ouvrages sur l'histoire de l'art. En effet, Jan van Eyck est l'un des plus grands peintres flamands. Entre autres œuvres, il a peint le retable de l'agneau mystique avec son frère Hubert. Au musée Groningue, vous resterez en admiration devant deux toiles. Le portrait de Margareta, sa femme, et le tableau de la Vierge au chanoine Van der Pal. Depuis 1430, Van Eyck ne voyage plus beaucoup. Avec Margareta, il habite la maison que vous avez devant vous. Le duc lui assure une rente à vie. Il peut ainsi prendre tout le temps qu'il souhaite pour peindre ses toiles extraordinaires de maîtrise et de précision. À l'hôpital Saint-Jean, Memling a peint pour vous le triptyque de Saint-Jean et la chasse de Sainte-Ursule. Dans Notre-Dame, cette belle église gothique du XIIIe siècle, découvrez la statue de la Vierge à l'enfant de Michel-Ange. Cette ville, que vous commencez à deviner, est riche de bien d'autres trésors. Les oriflammes claquent dans le vent. Les chevaux piaffent sur la grande place du Market, de part et d'autre d'une ligne médiane. D'un côté, Jean IV van der Aa et ses 49 chevaliers. De l'autre, les 48 chevaliers de Gérard de Gisdel. Les trompettes des héros sonnent 5 fois, comme le veut la tradition. C'est d'abord la mêlée générale, aux armes émoussées, bien sûr. Puis viennent les joutes. Les lances des premiers combattants s'abaissent. Le grand tournoi du 11 mars 1392 peut commencer. René d'Anjou précise les règles, les lois, les usages que l'on doit observer dans ces compétitions. Et à partir de 1417, la Société de l'Ours Blanc organise des tournois sous le contrôle du forestier qui est le vainqueur du tournoi précédent. Y a-t-il encore des tournois de nos jours ? Dans leur forme chevaleresque, non. Mais en sport, oui. Les armes sont remplacées par des ballons. Le souvenir de ce grand tournoi de 1392 est encore vivace. Mais tous ces efforts donnent faim et soif. Alors allons visiter le musée de la frite. Oui, ça existe. Nous sommes en Belgique. Ce musée occupe un beau monument du XIVe siècle, l'ancienne loge génoise où habitait l'ambassadeur, non loin de la Grand Place. Un détour par la brasserie de Halfmann s'impose. C'est aussi un musée. Vous saurez tout sur la fabrication de la bière en y dégustant les nombreuses spécialités. Cette ville sans voiture est le paradis des vélos et des piétons, et surtout des bateaux. Alors, en route pour une promenade sur les canaux de cette attachante Venise du Nord. À Rome, on photographie le Colisée. À Pise, la tour. À Bruxelles, le Manneken Pis. Ici, la vedette, c'est le quai du Rosaire. Les belles façades à Redan se reflètent dans le canal. Des rouges, des jaunes, des gris, c'est une symphonie de couleurs. Une grande cascade de lierre descend jusqu'à la surface, grande tache sombre sur l'ocre des pignons séculaires. C'est la carte postale que l'on enverra aux amis pour leur donner envie de vous rejoindre. Image de calme, de beauté, de sérénité. En 1390, au Zoutendijk, sur le port du sel, l'ambiance est moins calme. Les marchands se pressent pour échanger leurs précieuses cargaisons. On discute en petits comités, loin des oreilles indiscrètes, les prix que l'on fixera pour les reventes au détail. Mais pourquoi ce nom de quai du Rosaire ? Parce que, jusqu'au XVIIIe siècle, on y vendait des rosaires, avant d'aller faire ses dévotions à la basilique du Saint-Sans, toute proche. Elle est admirable, cette église. Pas de clocher, mais un décor étincelant dans la chapelle du Saint-Sans, de pourpre et d'or, qui étonne après la sobriété romane de la chapelle Sainte-Basile à l'étage en dessous. Laissons-nous porter par la beauté de cette promenade sur les canaux et revoyons nos indices. Nous sommes en Belgique, dans la ville de Van Eck et de Memling, au pied d'un beffroi carillonnant et de façades à redans. C'est un port, ou plutôt, c'était un port. Année après année, le sable a envahi les bords du Swin et peu à peu, notre belle ville a perdu son statut de grand port au milieu des terres. Ce qui lui a permis de ne pas trop subir les outrages des guerres et les excès d'un urbanisme désordonné. La cité est maintenant le souvenir vivant d'un passé où l'art et le goût de la chose bien faite faisaient partie de la vie quotidienne. Vie quotidienne qui n'est pas toujours facile, surtout pour les femmes seules. Isolde, épuisée, s'effondre au pied du mur d'enceinte. Harald, son mari et leur bébé ont été tués par des rôdeurs, voilà 6 jours. Elle hurle toutes les forces qui lui restent. Quand elle revient à elle, des femmes lui sourient, la font boire et la réchauffent. Autour d'elle, une trentaine de ravissantes maisonnettes toutes blanches bordent un immense espace entouré d'arbres. Il y règne la paix sereine d'un monastère. En 1245, Jeanne de Constantinople, la comtesse des Flandres, a créé l'enclos de la vigne, un refuge pour de jeunes femmes seules et sans ressources. Entre autres occupations, elles blanchissent la laine pour les tisserands ou fabriquent de ces magnifiques dentelles qui font la renommée de la cité. Malgré de nombreuses difficultés, le béguinage de l'enclos de la vigne perdure. Les soulettes blanches des bénédictines traversent en silence la grande pelouse parsemée de jonquilles. Elles portent encore l'habit du XVe siècle. Ici, tout est calme, silence, beauté et sérénité. Les touristes d'eux-mêmes, ça s'agisse. Ils en oublient les frites et la bière. Ils se laissent gagner par l'ambiance de calme tranquille du béguinage. Un peu plus loin, au-dessus des plaines du Souine, dépasse les mâts des gros porte-containers du port de Zeebruges. Mais il y a un bon moment que vous aviez découvert où l'Albatros voulait vous emmener. Les dentelles, le béguinage, Van Eyck, le beffroi, les canaux, tout ceci évoque la magnifique ville de Bruges. Laissez-vous prendre au charme de cette ville où il fait si bon flâner. Bonne promenade à Bruges.
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3: Le monde semble être en profonde transformation. Nous entendons parler de crise économique, de crise écologique, de crise éducative, voire même une crise sur le sens de nos vies. Dans cette saison d'émission radio, Kaizen relaie la voix de ceux qui ont fait le choix de la cohérence et du sens pour pas à pas vivre le changement nécessaire à nos sociétés. Diplômée en permaculture, Claire Verret développe un projet d'autonomie inspiré par les grands principes de la permaculture. C'est à mi-voix que je la rencontre dans son jardin.
4: Et puis ici, on est à Lussot-sur-Loire, juste à côté de Tours. Il y a 1 hectare de terrain avec 1,5 hectare de forêt. Et on essaie de créer un bastion de la résilience en appliquant au maximum les principes de la permaculture. C'est-à-dire qu'on essaie d'être autonome en eau, en énergie, en nourriture, en bois. Et puis en lien humain pour bâtir un monde qui puisse être un monde de paix vu le contexte un petit peu international et local de changement climatique et de pression sur les ressources naturelles.
3: Et donc vous essayez de mettre ça en œuvre sur le terrain sur lequel on est. Donc on va peut-être faire un tour du lieu et on va commencer par là. Je vois il y a des arbres tout récemment plantés. Pourquoi ?
4: Alors ici on a à la fois semé des arbres. Là, c'est pour ça que tu vois qu'on a mis... des petites tiges de robinier avec des grosses épines, c'est pour que les merles ne viennent pas déloger les graines qu'on a mis hier. On a semé des caraganiers, des albizias et des sophoras hier, qui sont des arbustes fixateurs d'azote, qui vont permettre de produire la fertilité sur ce terrain pour nourrir les arbres fruitiers qu'on va implanter cet hiver. L'idée, c'est de produire notre propre fertilité sur place, parce que l'agriculture aujourd'hui émet beaucoup de gaz à effet de serre, notamment, du fait qu'elle importe beaucoup d'engrais, et des engrais azotés chimiques notamment. Pourquoi on fait des semis directs ? C'est pour que les arbres aient des racines plus profondes, et soit plus résistant à la sécheresse, puisqu'on va vers des sécheresses de plus en plus fortes et de plus en plus longues.
3: Le mot fertilité, j'aimerais que tu reviennes sur cette notion de la fertilité. Par rapport à ce que tu observes aujourd'hui en France, dans les sols, et ce que tu essaies de recréer ici sur le terrain.
4: Alors ici on a de la chance, un fond de vallon, c'est déjà assez fertile. Mais en tant que permaculteur, on a comme obligation soit de maintenir la fertilité, soit de l'améliorer. Et en général, on est sur des terrains plus dégradés que ça, donc on a besoin d'améliorer la fertilité. Et donc la fertilité, c'est aussi moi ce qui m'a attirée dans la permaculture, c'est créer l'abondance. C'est ce qui permet de nourrir les humains, mais de nourrir aussi toute forme de vie. Donc la fertilité du sol, elle est essentielle. Ici, c'est un sol argileux. On y met des animaux légers qui pâturent que quand il n'y a pas de la pluie abondante pour pas créer de tassement. Et on est très attentif aussi au cheminement sur le terrain pour pas tasser la terre. Mais effectivement, tout ce qu'on fait ici, chaque geste, c'est pour penser au vivant et à cette fertilité.
3: Tu utilisais le mot permaculteur, donc ça s'applique pas seulement à l'espace extérieur, c'est aussi l'espace intérieur, c'est tout un mode de vie qui va avec. Là, si je devais donner une dimension visuelle, je vois donc une bâtisse devant nous avec une cheminée qui fume. Donc on a vu du bois qui est produit pas trop loin d'ici. Là, sur ma gauche, j'ai des panneaux solaires, j'ai une serre ici. Donc peut-être un peu dresser la dimension visuelle et de ce qui fait qu'on puisse savoir qu'ici, on est dans un lieu où vivent des permaculteurs.
4: Oui, tout à fait. Alors cette maison, c'est une maison des années 70 qu'on a rénovée. On ne voulait pas construire neuf parce que la construction neuve, c'est un gros bilan carbone. Mais effectivement, cette maison que tu vois, elle est quelque part complètement neuve puisqu'on a habillé cette vieille maison en parpaing par des bottes de paille et un enduit chaud et terre. Et on a aussi refait les menuiseries avec des menuiseries bois, double ou triple vitrage. Tout le chauffage se fait au bois ainsi que le chauffage de l'eau chaude sanitaire. Et l'été, on est sur du solaire thermique très très low-tech, ce qui fait qu'avec 4 terres par an de bois, on s'en sort et qu'on pourrait même s'en sortir avec moins. On produit le bois sur place, ce qui nous apprend aussi à bien gérer la forêt. Et ça, c'est très important en permaculture, en fait, c'est de gérer une ressource naturelle. Et pour bien apprendre à la gérer, il faut l'observer et interagir avec. Et ici, c'est ce qu'on fait tous les jours pour s'assurer qu'on prélève moins, que le rythme de renouvellement de notre demi-hectare de forêt pour nos propres besoins. Ensuite, effectivement, tu parlais d'un petit peu du paysage. On a aussi des cuves à eau, donc des cuves en hauteur, mais aussi des cuves enterrées pour garantir les usages de l'eau dans la maison. L'eau de pluie, c'est la première eau qu'un permaculteur doit utiliser. L'eau des nappes phréatiques, il faut la laisser au maximum dans les nappes phréatiques. C'est une eau qui n'a pas vocation à revenir sur le sol. On est en train d'épuiser les nappes phréatiques en France et ça va être un vrai souci pour produire de la nourriture demain. Donc on a aujourd'hui à peu près un stockage de 30 mètres cubes sur le terrain et on va aller vers une récupération de 200 mètres cubes pour être complètement autonome pour les usages alimentaires du terrain. Effectivement, si je continue à tourner vers le nord, je vois une serre bioclimatique en bois qu'on a réalisée pour essayer de ne pas utiliser de métal. Et puis aussi des panneaux solaires. Alors 1 kW crête, c'est pas beaucoup, parce qu'on consomme très peu dans la maison. On a d'abord diminué nos usages au maximum avant de mettre des panneaux solaires. On n'a pas de frigo par exemple, on n'a pas d'aspirateur, ça sert à rien. Et ensuite, si je continue à tourner le regard, j'ai mon champ de patates, mon champ de fèves pour produire de la nourriture qui est calorique, qui va me nourrir et qui va pouvoir être stockée. Et puis j'ai des arbres fruitiers qui ont un peu galéré à cause des gelées tardives. Ça, c'est le problème un peu du changement climatique. On a des hivers doux, des arbres qui débourrent tôt et après des gelées tardives dans le coin. Donc on va apprendre aussi à composer avec ça. Mais on a effectivement beaucoup d'arbres fruitiers, des noyers, des pommiers, des pruniers, des kiwis, de la vigne, des noisetiers. On tient beaucoup aux noyers, aux noisetiers parce que ça produit de la calorie stockable et ça produit de la protéine et on en a besoin pour manger. Je continue un petit peu à tourner, je vois une luzernière. À chaque fois qu'on a de la terre à nu, parce qu'on a déplacé un tas de bois ou parce qu'on a mis une bâche pour faire un peu de terre à nu quelque part où on avait par exemple des chardons qu'on ne souhaitait pas, on sème des légumineuses pour enrichir la prairie, pour nourrir les animaux et pour nourrir le sol. Donc on installe pas mal de luzernes, pas mal de fèveroles. Et ça, ça permet d'améliorer la prairie. Et tout ça, ça se fait à la main et à la faux. On n'utilise pas de tourneuse à gazon. Si je lève un petit peu les yeux, j'ai la route. Ça, c'est l'interface avec le village. C'est hyper important d'être en lien avec les villageois. On n'a pas envie de s'isoler, on fait beaucoup de choses avec eux. C'est la route qui mène à l'éco-centre, dont on est acteur très très très fortement. Un éco-centre d'émancipation populaire en milieu naturel, pôle 21. C'est aussi la route qui mène à l'école. C'est important de se relier à l'école et de faire évoluer cette école pour que nos enfants soient préparés au monde, non pas de demain, mais d'aujourd'hui, c'est-à-dire au savoir-faire qu'il faut retrouver. Je continue un petit peu.
3: Avant de continuer à tourner, et cette notion de préparer le monde, pas de demain, mais d'aujourd'hui. Donc ici, on parlait avant dans la cuisine de ce mot transition. Enfin, toi, tu es vraiment consciente qu'aujourd'hui, le monde est en train de changer très rapidement. Qu'est-ce que tu observes ?
4: Alors, c'est vrai que vivre à la campagne, qui est quelque chose de récent pour moi, ça fait 5 ans, mais ça permet vraiment de se rendre compte du changement climatique. Là, aujourd'hui, on est le 2 mai, mon sol, il est très très sec. Alors que normalement, il y a encore 3-4 ans, c'était un sol très humide, il est très argileux, il retient l'eau. Chaque année, d'habitude, je dépaille pendant 1 à 2 mois mon potager. Cette année, je ne l'ai quasiment pas fait, parce que la terre commençait déjà à craqueler. Je vois aussi les arbres fruitiers qui souffrent, alors que normalement, ici, c'est quand même de l'eau en abondance. Les arbres fruitiers commencent à souffrir de la sécheresse dans la forêt. On voit les chênes qui souffrent, les houppiers sont en train de mourir. Et ça, en plus, comme on parle beaucoup avec les gens du coin, notamment les chasseurs qui connaissent très bien la forêt, eux, ils ont tout de suite vu que la forêt, elle commence vraiment à aller mal. D'autres changements que je vois, c'est des vents de plus en plus forts, des pluies de plus en plus concentrées, de plus en plus violentes, mais de plus en plus éparses. Et puis c'est effectivement un hiver très doux, avec donc des ravageurs qui reviennent très très vite sur les arbres fruitiers et au potager. Et des oiseaux, alors ici on les préserve beaucoup, les oiseaux ils sont très très présents, on a beaucoup de chance. Mais je vois qu'ils sont quand même de plus en plus près de la maison, donc je pense qu'ils ont faim. Et qu'ils sentent aussi qu'ici c'est un refuge, après c'est peut-être ma vision des choses. Mais je sens ici, je vois des oiseaux maintenant qui reviennent vraiment tous les ans. On a une buse hier qui est venue, on a un pic maintenant qui se rapproche de chez nous. Je crois qu'ils se sentent bien chez nous, mais ça veut dire aussi qu'il n'y a pas beaucoup d'endroits où ils se sentent bien. Après tout ça c'est l'observation, il y a aussi une part de ressenti, mais c'est clair que ça change vite.
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3: Se rapprocher là-bas, la petite bûche, le temps que tu reposes ta voix. Donc ta voix, dis-moi juste, c'est quoi ? C'est suite à une formation, c'est ça ?
4: Oui, en fait, c'est suite à une formation, un week-end aussi résistance climatique, un mouvement qu'on a lancé pour que les gens incarnent le changement nécessaire pour stabiliser le climat à plus de degrés, ce qui va permettre de continuer à vivre dans un monde en paix. Et donc effectivement, une grippe s'en est suivie et puis je suis à faune.
3: Donc le changement, ça fait forcément écho avec cette phrase de Gandhi, soit le changement que tu veux voir dans le monde. Alors quel est le monde que tu souhaites voir et observer ? Et quelle est ta manière d'incarner ce changement ?
4: Moi, le monde où je souhaite vivre, c'est un monde où les gens ont conscience d'où viennent les ressources qui les font vivre tous les jours. Je trouve que c'est la plus belle prise de conscience qu'on peut avoir dans la vie. C'est savoir comment fonctionne un sol, pourquoi il y a des arbres, qu'est-ce qui nous apporte de la nourriture, qu'est-ce qui nous apporte l'eau, l'oxygène. Parce que prendre conscience, c'est pouvoir le respecter et vivre en harmonie avec. C'est quelque chose d'assez récent pour moi, mais je suis tombée vraiment amoureuse du vivant. C'est très galvaudé peut-être comme expression, mais quand je le dis, j'ai des frissons dans le corps, quoi. C'est quelque chose de très fort. Et à nouveau, moi, je suis très rationaliste à la base. Je suis pas du tout perchée. Mais je crois que si l'humain peut retrouver cette dimension, c'est à la fois ce que j'ai vécu comme une libération énorme. Et donc, je souhaite aux humains de se libérer. Parce qu'après, les choix que je fais dans ma vie, comme ils dépendent de ça, ils sont beaucoup plus simples, ils sont beaucoup plus sobres, ils sont beaucoup plus dans la relation humaine et dans la relation vivant. Et le vivant est quand même très très généreux et ne ment pas. Et j'aime beaucoup la sincérité aussi.
3: Cette notion de choix, de sobriété, est-ce que tu peux m'en parler ?
4: Oui, chez moi c'est assez naturel en fait, la sobriété. Je ne le prends pas du tout comme une contrainte. C'est un peu quelque chose de logique en fait. Il y a des ressources, je prends ma part, pas plus. Et surtout, j'essaie de restituer un maximum. Donc la sobriété, c'est à chaque fois que je fais un geste ou une consommation, je sais quel est l'impact sur

0: Mais la solution, c'est vraiment aussi une phrase de Perma qui m'a apporté beaucoup et que j'incarne tous les jours. C'est que ce que je peux voir comme un problème à la base, je me rends compte qu'en fait, je peux l'ouvrir vers une solution pour aller moi mieux et les gens aussi autour de moi et le non-vivant, enfin le vivant et le vivant autre qu'humain puissent aussi aller mieux. Et tout peut se transformer en solution en fait. Il suffit juste de décider de le faire. Et la sobriété, c'est le moyen d'y arriver.
1: Tu disais que dans votre quotidien ou dans les formations que vous organisez, vous utilisez ce discours de sincérité.
0: Oui, tout à fait. Et c'est pas très agréable pour les gens de l'entendre. Et des fois, d'ailleurs, ça les chamboule tellement qu'ils nous en veulent un petit peu. Mais on dit pas, faut prendre moins la voiture, moins l'avion, trier ses déchets, faire un potager. Non, on dit, il faut faire 2000 km de voiture par an maximum. Il faut arrêter l'avion. Il faut consommer maximum 1000 kWh dans ta maison à 4. Il faut produire des calories et non pas de la salade. Voilà, il faut stocker de l'eau et non pas faire un puits et pomper dans ta nappe phréatique. Et c'est pas nous qui imposons ça, en fait, c'est la nature et l'environnement aujourd'hui qui nous l'impose. C'est là où je dis qu'on a un discours de sincérité, c'est qu'on parle de l'écologie avec ses ordres de grandeur. Et c'est marrant parce qu'on faisait un week-end de formation résistance climatique et j'avais un agriculteur que j'aime beaucoup du coin qui est venu et qui disait « moi j'aime pas les chiffres, mais vous me réconciliez avec eux ». Parce que c'est la première fois que je vois dans l'écologie des vrais ordres de grandeur abordés et qui permettent aussi à ceux qui vont vraiment vouloir incarner l'écologie au quotidien de le faire parce que vous avez fait le travail de donner les ordres de grandeur et les chiffres. Et du coup, ça fait aussi plutôt plaisir d'entendre ça. Après, bon, j'exagère quand je dis que des gens sont un peu énervés des fois quand on leur dit la vérité. En général, ils sont surtout très reconnaissants et très apaisés aussi parce que savoir, ça apaise.
1: Cette notion de la preuve par l'exemple forcément impacte celui qui va se retrouver en vos présences, en ta présence, en la présence de ce lieu, où forcément il y a ce discours de cohérence qui est appliqué autour de nous et qui nous met face à notre propre réalité, nos propres croyances. Et on se rend compte à ce moment-là que souvent l'homme est paresseux. Changer, c'est compliqué de se changer soi parce qu'on a tous des rêves qui sont souvent dans une incohérence totale par rapport aux réalités des lois du vivant, mais qui font quand même partie des schémas mentaux qu'on a construits.
0: Peut-être une part de, je sais pas, c'est de paresse ou d'habitude au confort. Ou je crois aussi ce qu'on fait beaucoup, c'est qu'on se compare aux autres et on a du mal à se dire qu'on fait des choix volontaires de sobriété alors que les autres le font pas. Moi, ça me gêne pas. Je sais pas, j'ai une genre de moralité très ancrée en moi et puis surtout, ça me permet de me sentir bien, d'être cohérente. Mais c'est vrai que c'est pas une vie, c'est une vie physique en fait. C'est une vie où je suis beaucoup dehors. Voilà, ce matin j'ai allumé un feu, sinon on aurait froid. Je sais pas, il va falloir que j'aille m'occuper du potager, sinon j'aurais pas mangé ce midi. Ouais, on fait des haies en bois par exemple pour pas utiliser de grillage, c'est hyper long. Et en même temps, ça permet de tresser avec du vivant, de comprendre comment fonctionne un végétal et tout ce que je découvre, je peux pas le savoir à l'avance. Je sais ce à quoi je renonce et c'est pour ça que c'est dur. C'est une question de deuil en fait. Par contre, je ne sais pas ce que je découvre, mais en avançant, je vois ce que je découvre et ce qui s'ouvre à moi, et je vois le bonheur que ça m'apporte. Mais je dis beaucoup aux gens, il faut accepter de faire des deuils, c'est la seule manière d'avancer dans la vie. Et clairement, dans ce chemin de transition, on a beaucoup de deuils à faire. Et c'est important de les faire en collectif, et aussi de savoir ce qui est fondamental pour nous, pour s'assurer que là-dessus, on n'aura pas de deuil à faire. Par exemple, si c'est fondamental d'habiter près de chez ses parents, ou près de chez ses amis, ou près de la montagne, ou voilà, je ne sais pas, où on a besoin de faire du vélo tous les jours. Il ne faut pas faire un deuil là-dessus, il faut faire un deuil sur le reste, mais il faut préserver ce qui est fondamental et qui fait sens pour nous.
1: Dans cette notion du changement, de transition, du nouveau monde, vous êtes un peu des pionniers finalement, hein, qui expérimentaient des choses. Il n'y a pas forcément de chemin à suivre, c'est vraiment vous qui tracez le chemin.
0: Alors, on a quand même de la chance. Moi, je trouve qu'on a beaucoup, beaucoup de gens qui nous aident. Il y a déjà énormément de livres qui nous aident à trouver des stratégies pour planter les bonnes plantes nourricières. Il y a beaucoup de lieux, en fait. Il y a eu un grand mouvement écologiste dans les années 60-70, avec des super lieux qui existent encore, et des agriculteurs pleins de savoir-faire, ou des vieux papiers pleins de savoir-faire, et qui sont très généreux dans leur transmission. Donc je dirais pas qu'on est pionniers, parce que ça serait pas les respecter. Par contre, c'est sûr que ça demande forcément un gros investissement au départ. Par exemple, installer une cuve à eau, aujourd'hui, il y a peu de professionnels qui peuvent vraiment nous aider. Pareil, faire une installation de panneaux solaires en autonomie, il y a très peu de professionnels qui savent le faire. Rénover sa maison en paille, on a fait nous-mêmes la conception parce qu'on ne trouvait pas de bons artisans. Je ne dis pas qu'ils existent, mais ils ne sont pas très très nombreux. Donc c'est vrai qu'il y a beaucoup de savoir-faire qu'il nous faut nous aussi inventer ou réinventer. Mais là par exemple, je regarde la cabane à oua que j'ai fait avec des matériaux 100% du terrain, notamment des bardeaux faits en robinier. Bah, les bardeaux, ça date de plusieurs siècles. Et il y a des vidéos très bien faites et on a pu s'en inspirer. Et il y a des papiers aussi près d'ici qui nous apprennent à faire des bardeaux. Donc il y a quand même une vraie générosité et quand les anciens

0: peuvent partager leur savoir. Ils sont très reconnaissants qu'on reconnaisse aussi leur savoir et je pense que c'est important.
1: Il y a le mot permaculteur qui est sorti au début de cette émission. Donc permaculture, moi je pense au bouquin « Révolution d'un brin de paille » de Masanobu Fukuoka, donc un japonais qui vit sur l'île de Shikoku, qui a été, je crois, après plus ou moins repris ou traduit ou interprété par Bill Mollison en Australie. Donc ce terme de permaculture aujourd'hui est de plus en plus employé, était complètement inconnu ou méconnu encore une quinzaine ou une dizaine d'années. Aujourd'hui, on le voit partout. Comment tu définirais, toi, la permaculture? Qu'est-ce que c'est? Quelle est ta définition de la permaculture?
0: Alors, je vais donner ma définition, mais pour moi, c'est pas ma définition, c'est la définition de la permaculture. J'entends beaucoup de gens qui disent « ouais, chacun sa définition ». Ben non, la permaculture, c'est un vrai projet de société où en fait, on va respecter l'humain, respecter la terre et partager équitablement. Ça, c'est l'éthique de la perma et ça veut tout dire. Si on appliquait chacun ça dans sa vie au quotidien, tout est transformé dans nos modes de vie. On ne ferait pas les mêmes boulots, on ne ferait pas les mêmes modes de déplacement, on ne s'alimenterait pas pareil. Donc il y a un vrai projet permacole qui est un peu un projet universel de remettre l'humain à sa place dans la chaîne du vivant et qu'il reprenne sa place à la fois de lui-même fertilisateur, voilà. Ce qui sort de notre corps, ça va fertiliser la terre. Et de jouer son rôle dans le merveilleux cycle du vivant. Nous aussi, on sème des graines un peu comme les oiseaux. Nous aussi, on taille les arbres un peu comme les chevreuils. Nous aussi, on entretient des bouts de clairière un peu comme, là aussi, des renards, des rongeurs, des chevreuils. Nous aussi, on observe la beauté du monde un peu comme les oiseaux. Mais on est avant tout des êtres ancrés dans le vivant. On boit de l'eau, on ne la pollue pas. Il n'y a pas d'animaux ou d'êtres vivants sur Terre qui polluent l'eau. Donc voilà, la permaculture, c'est retrouver le bon sens de ce que c'est être vivant, tout simplement.
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1: J'entends aussi dans ce que tu dis cette notion de bienveillance, de bonification et d'action positive pour soi, mais surtout pour l'environnement proche ou l'environnement lointain.
0: Moi, ce qui m'anime le plus au quotidien, dans ma sobriété, s'il faut l'appeler comme ça, mais moi, je... Si certains y voient une connotation négative, il faut choisir un autre mot, peut-être bien-être. Un truc vraiment qui m'anime, c'est de me dire que mon mode de vie n'est pas en train de sacrifier des humains, soit dans d'autres villes et villages, soit dans d'autres pays. Je ne suis pas en train de préempter de la terre agricole pour acheter de la pâte au chocolat avec d'huile de palme ou des terres rares pour acheter un nouvel ordinateur. Mon ordinateur, il a 10 ans. Je ne suis pas en train d'exploiter des agriculteurs en payant à très bas coût leur nourriture. Je leur achète au prix qu'ils me la vendent, je la discute jamais. Je dis jamais qu'elle est chère, j'achète qu'aux agriculteurs bio du coin, parce que je sais que c'est un boulot énorme et qu'ils ne sont pas très très bien payés. Voilà, c'est cette satisfaction en fait de respecter le vivant, notamment les humains. Les humains, ils méritent vraiment le respect. Il y a beaucoup, beaucoup, beaucoup d'humains extrêmement généreux et incroyables sur cette planète qui méritent notre respect.
1: Tu parlais aussi de cette notion d'autonomie, donc en tout cas essayer d'être le plus autonome possible tout en étant relié à tout ce qui se passe autour de soi, ce qui est très important parce qu'on ne peut pas vivre d'une manière en autarcie. On le sait, on n'est pas dépendant, on n'est pas indépendant, on est tous interdépendants, on a besoin les uns des autres. Il y a cette complémentarité qui est juste essentielle pour pouvoir avancer ensemble. Mais dans les modes de vie choisis, que tu choisis, que tu vis dans cette réalité dans laquelle j'arrive aujourd'hui dans ta ferme en permaculture, il y a quand même encore cette notion de marginalité. Vous êtes peu nombreux. Comment est-ce que tu vis ça, tout en sachant que pour toi, ta réalité que tu te construis dans le quotidien est bonne, et pour toi, et pour l'environnement, et pour la planète, et de voir qu'autour de toi, la majorité des gens ne sont pas du tout dans cette forme de conscience ou dans ces choix de vie, ce qui impacte dangereusement l'équilibre des écosystèmes.
0: Il y a forcément une part de colère, parce qu'en fait... Moi, ma part, elle suffira pas si les autres s'y mettent pas. Et je souffrirai pareil qu'eux, parce qu'on s'y sera pas mis collectivement. Donc il y a quand même de la colère envers certains humains, ça c'est clair. Et puis l'envie d'ouvrir ce lieu de plus en plus, parce que je crois que c'est beaucoup la relation humaine qui peut nous faire évoluer. Et c'est beaucoup le faire, et non pas le lire, ou l'entendre, ou les conférences, qui peuvent faire bouger les gens. Donc c'est... Je reste très motivée. Mais j'ai des moments de grosse fatigue parce que si on est de plus en plus sollicité en fait, les gens je pense commencent à se rendre compte qu'on a des solutions techniques, théoriques, que voilà, ça fait quand même 10 ans, 15 ans pour GDS qu'on bosse sur le sujet, donc on commence à avoir des idées claires sur 2-3 trucs. Et du coup on est aussi sur-sollicité. Donc c'est trouver un équilibre entre continuer à bien faire les choses chez nous, répondre aux gens et puis transmettre pour que les gens se sentent légitimes pour eux aussi transmettre. Après je garde un espoir au fond de moi mais je suis quand même lucide. on va galérer dans les prochaines années. Tout pas fait dans la bonne direction. Ça permettra de galérer un peu moins, de sauver des vies, de préserver des lopins de terre, du bien-être, de la joie, et ça, ça vaut le coup.
1: Quand tu dis on va galérer, pour toi, quelles peuvent être les galères auxquelles on va devoir faire face ?
0: Clairement, la sécheresse, les canicules, ça affecte la production de nourriture. Ça affecte, y a pas mal de départements en restriction d'eau déjà aujourd'hui. Et il y a eu même des villes entières l'année dernière en France où ils n'ont pas pu avoir de l'eau au robinet pendant plusieurs semaines. Donc ça nous affecte déjà au quotidien. Et la canicule, en fait, le corps humain, il souffre, tout simplement. De la canicule, on ne peut pas sortir. Quand il fait 50 degrés, ça assèche, ça crée des maladies. Ça, c'est les impacts qu'on voit déjà aujourd'hui. Les réfugiés climatiques, c'est un impact. Il va falloir accueillir des millions de gens, c'est notre responsabilité. Parce que la France, même si on va avoir un changement climatique important, il y a des pays qui sont beaucoup, beaucoup plus impactés que nous, en fait, qui vont avoir des problèmes climatiques bien plus énormes que nous. Donc c'est notre responsabilité de les accueillir. Il va y avoir des baisses de rendement agricole, ça c'est évident. Il va y avoir des pluies qui vont éroder les terres, qui vont abîmer les cultures, des grêles qui vont tuer des arbres, la sécheresse qui va tuer des forêts. Il va y avoir des incendies. Je peux continuer, mais j'espère qu'on va éviter les conflits armés, les pillages. Mais pour ça, il faut créer des liens de solidarité dès maintenant, et puis surtout qu'on soit assez nombreux à avoir des graines à la maison nourricière, des arbres fruitiers, à savoir comment on greffe, à savoir comment on s'occupe d'un arbre les premières années pour qu'il puisse survivre même s'il n'y a pas beaucoup d'eau. Il faut qu'on ait des oyas, des genres de petites poteries qu'on met au pied des arbres pour qu'ils puissent s'en sortir avec un petit peu d'eau. Enfin voilà, il y a tous ces trucs qu'il faut qu'on ait parce que... Mais la galère, ça va être ça en fait, ça va être un manque d'eau, un manque de nourriture et un manque de paix sociale.
1: Bon, on va s'éloigner de cette géographie du cauchemar pour revenir dans des choses un peu plus concrètes. On avait commencé un tour de terrain, tu m'as montré différentes choses, hein, donc une serre que vous avez essayé. Tout est plus ou moins auto-construit ici. On est sur la partie nord du terrain, la maison qui se chauffe au bois, on va peut-être aller voir ce qui se passe ailleurs. Continuer la balade dans ce jardin. Comment est-ce qu'on l'appelle, un jardin ? Permaculture, c'est un nom ?
0: Moi, je dis un lieu de vie inspiré de la permaculture. La permaculture est un projet tellement ambitieux que je me garderais bien de dire qu'on est arrivé à la permaculture, mais on s'en inspire.
1: Alors, faisons le tour de ce lieu, de ce jardin inspiré par cette démarche dynamique de la permaculture. Je ferme la porte derrière moi, ou ça va ?
0: Les toilettes sèches, évidemment. Ça nous permet après de fertiliser les arbres fruitiers. Et à côté, les clôtures pour les moutons. Faites en bois, donc on a pris le bois de la forêt, on a gardé les arbres vivants, on les a trognés, et entre les arbres vivants, on a tressé du bois mort. Petit à petit, le bois mort va se décomposer, le bois vivant va repousser dans la haie, et cette haie va s'auto-entretenir en fait. Ça s'appelle une haie plessée, et c'est assez magique, et c'est ce que les paysans faisaient avant.
1: Quelque chose d'intéressant aussi, donc on parle de jardin, tu m'as montré des fèves, des légumineuses, tu parlais de céréales, et t'as amené cette notion de l'animalité aussi. Donc c'est aussi important, je trouve, aujourd'hui. Enfin, de plus en plus, j'observe ce lien entre le végétal et l'animal. Donc pour vous, c'est aussi important d'y amener une présence animale. Pourquoi ?
0: En fait, ça dépend du terrain. Chez nous, on a une clairière très ombragée. Donc on ne peut pas cultiver des céréales au fond de la clairière. Par contre, il nous faut préserver cette clairière pour garder du soleil sur nos cultures qui sont plus proches de la maison. Et donc les animaux, c'est un moyen de gérer la clairière sans tondeuse à gazon et en même temps en produisant de la nourriture. Faire un peu d'élevage à l'herbe, c'est complètement cohérent. Ça permet de fertiliser le terrain et en même temps de produire un petit peu de viande. Donc on a 2 moutons par an, on les tue nous-mêmes, on tanne les peaux nous-mêmes. C'est notre seule consommation de viande, on en offre la moitié, c'est le partage équitable. Et on met l'autre moitié en bocaux avec un rocket stove, donc avec des chutes de bois sans gaz. Et c'est la viande qu'on mange toute l'année, c'est une fois par mois on mange de la viande. Et voilà, ça évite d'utiliser la tondeuse à gazon et de valoriser une prairie qui serait inutilisable pour faire des céréales parce que pas assez ensoleillée.
1: Et aussi cet adage qui dit que la stabilité d'un écosystème se crée grâce à la diversité.
0: C'est essentiel parce que, par exemple, si je mettais que des fèves pour me nourrir et que j'ai une maladie sur les fèves, j'aurais rien à manger pendant l'hiver. Donc là, pour faire des calories, j'ai des haricots, j'ai des fèves, j'ai des lentilles, j'ai des topinambours, j'ai des patates, j'ai des noix, j'ai des noisettes. J'ai des fruits, j'ai du soja, j'ai du millet, j'ai du sorgho. Voilà, ça c'est ce qui va me nourrir en termes de calories. La fertilité de mon jardin, je la fais comme sur la prairie, avec de la luzerne, des poquets de luzerne que je fauche régulièrement. Et puis j'ai introduit des arbres fourragés sur le terrain pour les animaux, parce qu'avec les sécheresses de plus en plus fortes, les animaux manquent d'herbes dès septembre, et les arbres fourragés peuvent prendre le relais. Donc on a mis des frênes, des robiniers, On a aussi intégré des saules pour le fourrage, mais aussi pour faire des liens pour le potager, parce que pour plus utiliser de ficelles et pour faire aussi nos paniers. Voilà, il y aurait beaucoup de choses à raconter, mais le chant des oiseaux permet de dire qu'on est bien.
1: Tu disais à un moment donné, j'ai bien aimé, tu disais je ne suis pas une perchée. Et tu as la tête et les pieds bien ancrés, bien dans tes bottes, bien enracinés dans cette réalité du vivant et de la terre et du sol. Et aujourd'hui, pour en revenir à ce qui se passe en France, j'observe ce phénomène de néo-ruraux, de jeunes qui quittent les villes pour aller s'installer à la campagne, des étoiles plein les yeux, des rêves plein la tête. Mais c'est pas facile quand même d'incarner cette réalité dans du concret. Toi, tu as fait ce chemin-là. Tu as quitté la ville, tu disais que tu étais, je crois, parisienne ou strasbourgeoise, je sais plus, pour venir il y a 5 ans t'installer ici. Est-ce que tu peux me parler ou donner quelques conseils à tous ceux qui sont conscients qu'aujourd'hui, il faut changer radicalement nos modes de vie et qui vont vers ces modes de vie-là, mais peut-être dire que c'est pas aussi évident qu'on peut se l'imaginer?
0: C'est physique. Ça demande de vivre au rythme des saisons et du climat, d'être souvent dehors, de laisser tomber les habits propres, souvent. Ça demande de redécouvrir beaucoup de savoir-faire. Donc de faire beaucoup d'erreurs. Moi, j'ai fait énormément d'erreurs. Après, moi, ce qui m'a permis d'y arriver, c'est... On est parti dans un projet à deux avec Gildas. En plus, lui, il est super bricoleur. Donc ça aide quand même vraiment. Et d'être à deux quand même, c'est vraiment super que ce soit un projet de couple. Je pense que c'est difficile d'embarquer sans son conjoint ou sa conjointe. Parce que dans les moments un peu de découragement, c'est bien que l'autre pousse. Il faut aussi faire les choses pas à pas. On a 2 à 5 ans pour changer. C'est pas beaucoup, mais en même temps, ça permet quand même de faire les choses progressivement. Faut pas attendre, mais on n'est pas obligé de tout faire en une semaine. De toute façon, c'est pas possible. Donc voilà, y aller pas à pas, demander de l'aide. Il y a plein de gens qui n'ont pas encore passé le cap, mais qui sont très contents de venir une semaine aider un chantier participatif. Après, faut être des super bons organisateurs. Faut aimer bosser. Et en même temps, je dis sur les aspects difficiles, mais moi, c'est avant tout beaucoup, beaucoup, beaucoup de bonheur, de joie et de découverte de choses... D'une part de moi-même, en fait, que je ne connaissais pas et que j'aime beaucoup.
1: Mais le moteur derrière tout ça, c'est l'amour.
0: Ça, c'est clair, c'est l'amour du vivant et l'amour de sa petite famille, ça c'est vrai.
1: Donc on l'aura compris, le lien concret à l'autre est très important, cette notion de complémentarité, de solidarité, de faire ensemble. On a tous dans nos chemins, dans nos cheminements, des personnes qu'on a rencontrées qui ont été inspirantes, des bouquins qu'on a lus qui nous ont permis d'avancer, ou des citations qu'on peut se répéter comme un mantra pour garder le cap. Donc j'aimerais que tu termines avec ça, quelque chose qui toi t'inspire, quelqu'un qui t'a inspiré, une citation, une phrase ou quelque chose que tu as envie de partager, parce que pour toi, ça a du sens ou ça a eu du sens.
0: Une citation que j'aime bien, c'est une citation d'Ama qui dit « Ressens la peur et fais-le quand même ». Des personnes qui m'ont inspiré, c'est toutes les personnes qui ont des lieux comme ça, qui vivent en harmonie avec la nature, qui accueillent du monde et qui le font en toute dignité et humilité et qui sont un peu mes guides dans la vie.
1: Merci Claire.
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0: Vous écoutez Albatros et c'est Céline qui nous rejoint pour un temps de musique classique.
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2: Après un été particulièrement marqué par les événements climatiques, la tournée du climat et de la biodiversité reprend la route à la rentrée avec 6 nouvelles étapes partout en France et bien sûr en Normandie. Rendez-vous au Havre du 24 au 30 septembre à la salle des fêtes Franklin dans le cadre de la 5e édition du festival Sur les épaules des géants. Autour du thème du paradoxe, le public pourra découvrir l'exposition et profiter de nombreuses animations, rencontres et conférences dédiées à la démocratisation des sciences. Des temps de médiation sont prévus du 24 au 26 septembre.

0: Sonate numéro 1, mouvement 4, Prestissimo, sonate de Beethoven interprétée par Dirk Erten.
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0: Nous venons d'entendre l'Allegretto du concerto pour piano numéro 17 en salle majeure de Mozart, interprété par Justin Taylor au pianoforte sous la baguette de Julien Chauvin.
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0: Nous venons d'entendre Camille et Julie Berthollet dans le Caprice numéro 24 de Paganini.
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2: Le bonheur, c'est le calme, l'amitié, l'amour. C'est la tempête, c'est le combat. George Sand.
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0: Il s'agissait de l'Allegretto, de la sonate en sol majeur de Franz Schubert, interprétée par Guillaume Belôme.
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0: Le concert brisé, interprété In dich habe ich gehofft, Herr, de Heinrich Scheidemann.
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0: Nous venons d'entendre le quatuor pour piano et cordes, opus 47 de Robert Schumann, enregistré lors du 19e Festival de Pâques de Deauville en 2015.
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0: Il s'agissait de variations sur Casta Diva de Jean-Baptiste Arban, interprétées par Lucienne Renaudin-Vary.
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1: Bonjour, bienvenue dans Conscience et harmonie. Que diriez-vous à votre corps s'il vous parlait ? Si vous êtes blessé, vous pensez la blessure ? Réponse adaptée. Si vous avez un symptôme, vous prenez un médicament pour l'annihiler. Regardons plus loin. Et remontons la chaîne des événements qui nous ont amenés à la douleur, à la blessure ou à la maladie. Pouvons-nous songer à ce que nous ressentons physiquement comme un langage ? Nous avons des émotions qui sont des signaux et que nous envoie notre cerveau pour nous indiquer ce qui va ou ce qui ne va pas. Elles sont là pour initier un mouvement. Notre cerveau fait déjà partie de notre corps physique et donc les émotions sont déjà un langage de notre corps vers notre esprit. Que se passe-t-il si nous n'écoutons pas ? La situation dans laquelle nous restons devient stressante. Il peut s'agir d'un stress positif, que nous supportons volontiers car nous le savons utile et de courte durée. Il peut s'agir d'un stress inconfortable. Nous retiendrons qu'un stresseur est un événement que l'on regarde négativement. Quelqu'un d'autre pourrait y voir quelque chose de tout à fait positif. Si nous n'écoutons pas l'émotion, une tension peut apparaître, mentale ou physique. Cette tension devient douloureuse. Les douleurs sont le second langage de notre corps. En avez-vous déjà fait l'expérience ? Si nous continuons sur ce chemin, que devient une douleur que nous n'écoutons pas ? Le corps va crier encore plus fort et peut créer une maladie. C'est le principe des maladies psychosomatiques. « Tout est dans la tête », nous dira le médecin. Et il aura raison. Dans le sens où l'origine est dans nos émotions, celles-là même qui sont créées par notre cerveau. La douleur est réelle, à nous de remonter le fil d'Ariane pour en retrouver l'origine.
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0: Nous venons d'entendre Anaïs Godemard dans le second mouvement de la sonate pour harpe de Paul Hindemith.
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0: C'était le quatuor Hermès dans le concert pour piano, violon et quatuor à cordes de Chausson lors du 20e festival de Pâques de Deauville de 2016.
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0: C'était Wesen donc Lieder pour voix et orchestre de Richard Wagner sous la baguette de Clément Mao-Takax lors du 19e Festival de Pâques de Deauville en 2015.
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0: Nous venons d'entendre les cloches de Las Palmas, extrait d'une étude de Saint-Saëns, interprétée par Bertrand Chamaillou.
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1: C'est pas faux. L'enseignante Martine Genex est pour une communication vraie et honnête avec les enfants.
2: Il faut être honnête avec soi, puis dire les choses. Et puis quand on sait, on sait. Puis quand on ne sait pas, ben on le dit de la même façon. Et montrer que les adultes ne savent pas tout. Je me souviens, quand mon mari est mort, d'une voisine qui avait des enfants d'âge similaire. Puis alors Xavier, mon garçon, était tout petit, qui lui dit « Tu sais que mon papa est mort ?» Et elle lui répond « Tu as raison, il fait très beau. » Alors il tombait des cordes. Et elle se sauve, mais alors verte de peur d'avoir à répondre finalement sur cette question difficile, parce que ses enfants étaient du même âge. Et alors Xavier me regarde sidéré. Et je lui dis, mais oui, elle le sait que ton papa est mort. Mais je lui dis, mais elle est sourde, hein? Elle est complètement sourde, t'as vu le temps qu'il fait? Donc je pense qu'il faut oser dire les choses, oser dire, ben oui, je sais, c'est très dur et je ne comprends pas. Il faut reconnaître.
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0: Il s'agissait des Jeux d'eau à la Villa d'Est, de Franz Liszt, interprété par Hélène Grimaud.
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0: C'était la nuit transfigurée de Schoenberg pour deux violons, deux altos et deux violoncelles, enregistrée lors du 20e Festival de Pâques de Deauville en 2016.
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0: Nous venons d'entendre le quatuor à rhodes et Amaury Viduvier à la clarinette, dans le quintette pour clarinette et cordes opus 34 de Carla Maria van Weber, lors du 19e Festival de Pâques de Deauville de 2015.
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0: Nous venons d'entendre Renaud et Gauthier Capuçon dans une passacaille d'après Handel, la suite numéro 7 en sol mineur de Johann Halvorsen.
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0: Nous venons d'entendre le Septuor, opus 74 de Hummel, interprété par l'ensemble Uranos lors du 19e Festival de Pâques de Deauville en 2015.
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0: C'était le Cercle de l'Harmonie et l'Atelier de musique du 20e Festival de Pâques de Deauville en 2016 qui interprétait la symphonie numéro 4 de Félix Mendelssohn-Bartholdy.
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1: Bonjour. Aujourd'hui, je vous emmène au grand siècle de Louis XIV avec le compositeur bien connu qui est Marc-Antoine Charpentier et que j'aime beaucoup. Je me permets de vous rappeler qu'il est né en 1635 et mort en 1704 à l'âge de 69 ans. Déjà à l'âge de 15 ans, il part en Italie. On lui reprochera d'ailleurs plus tard d'avoir des œuvres italianisantes. Là, il fut élève de Carissimi. À 27 ans, il revient en France, où il composa pour le théâtre, entre autres pour Molière, qui s'était brouillé momentanément avec Lully. À 45 ans, il devient maître de musique de la princesse de Guise, et à 49 ans, il est nommé maître de musique chez les Jésuites. C'est pour eux qu'il composa la plus grande partie de sa musique religieuse. Et son dernier poste, qu'il occupa dès l'âge de 63 ans jusqu'à sa mort, fut celui de maître de musique des enfants de la Sainte-Chapelle. Puisque les enfants, on avait toujours besoin d'enfants de chœur, évidemment. Il a écrit beaucoup de musique, environ 550 pièces, et fut très apprécié et reconnu. Mais il fut écarté de la cour de Louis XIV par l'envie jalouse de Lully, mais aussi par la malchance, car lorsqu'il s'est présenté au concours de la Chapelle Royale en 1683, il avait alors 48 ans, il était malade et ne put aller jusqu'au bout des épreuves. Le pauvre. La première œuvre que vous entendrez est un des nombreux Miserere qu'il a écrit. C'est le H219, qui est donc composé sur le texte du psaume 50 ou 51, suivant les versions bibliques. C'est le psaume que le roi David composa après que le prophète Nathan soit allé lui reprocher son péché d'avoir pris la femme d'Uri. Il est chanté en latin tel qu'il était prononcé à cette époque en France, c'est-à-dire avec des U qui sont vraiment prononcés U et pas U. Les premières paroles sont « Ô Dieu, aie pitié de moi dans ta grande bonté, selon ta grande miséricorde, efface mes transgressions. » Ce Miserere est magnifiquement interprété par le chœur et l'orchestre de la Chapelle Royale que dirige Philippe Ehrweg.

Vous venez d'entendre le Miserere H219 de Marc-Antoine Charpentier, interprété par leur chœur et l'orchestre de la Chapelle Royale et dirigé par Philippe Erebeg. Et maintenant, vous entendrez par les mêmes interprètes une pièce de Charpentier qui porte le titre curieux de, je cite, « Pour la seconde fois que le Saint-Sacrement vient au même reposoir ». Il faut savoir que cette pièce a été écrite pour l'église des Jésuites de la rue Saint-Antoine, qui était un lieu de prestige à Paris et où les cérémonies étaient somptueuses, tout particulièrement la procession de la Fête-Dieu, réglée comme un véritable spectacle. Des reposoirs magnifiquement parés, fleuris, illuminés, étaient installés sur le parcours de la procession et chaque station était ponctuée par une prière de la liturgie ou par un motet en musique. Je vous laisse donc découvrir ce motet H372 en compagnie de la Chapelle Royale.

Vous venez d'entendre de Marc-Antoine Charpentier le motet H372 et pour terminer notre émission, vous découvrirez le très beau motet qui portait le nom du « Motet pour l'offertoire de la messe rouge » que Charpentier a rebaptisé par la suite « Motet pour une longue offrande ». C'était certainement à cause d'une autre exécution. Cette pièce se réfère aux cérémonies annuelles qui accompagnaient la rentrée du Parlement de Paris à la mi-novembre. À cette occasion, une messe était célébrée à laquelle les magistrats assistaient, vêtus de leur robe d'écarlate, d'où le nom de messe rouge. Il s'agit d'une des dernières œuvres que Charpentier composa alors qu'il était maître de musique des enfants de la Sainte-Chapelle, voisine du Parlement. L'extraordinaire beauté qui se dégage de cette œuvre nous montre un musicien parvenu au sommet de son talent. Je vous laisse donc en compagnie du chœur et de l'orchestre de la Chapelle Royale, dirigé par Philippe Hérébéguet, pour découvrir ce motet pour une longue offrande qui est le H434 de Charpentier.

0: Vous venez d'entendre successivement le Miserere H219, puis le motet H372, pour la seconde fois que le Saint-Sacrement vient au même reposoir, puis le motet pour une longue offrande, H434, de Marc-Antoine Charpentier. Et ces musiques étaient interprétées par la Chapelle Royale et dirigées par Philippe Erevig. Au revoir!
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2: Bienvenue sur Planète Jazz. C'est quand le jazz ? Quand la ville de Normandie, bien entendu. Nous allons faire un petit rapport sur la source des musiciens cannais qui permettent à cette ville d'être un foyer de renouveau du jazz. Un tout à fait contemporain et qui anime actuellement la musique sur Caen n'est autre que Guillaume Martouret, le saxophoniste ténor, en compagnie de Xavier Doré, guitariste, Laurent Fradeligi, bassiste, et Frédéric Audou à la batterie. Il nous propose Troisième Ève, une composition de Martouret. C'est un disque black and blue, That's It, et le titre de l'album, c'est ça, 28 septembre 2010.

Dans les années 90, la scène du jazz de Caen a beaucoup bénéficié de la présence d'un Américain, Tony Pagano, saxophoniste ténor flûtiste, et d'un pianiste tout à fait particulier, puisqu'il était philosophe et allemand, Balthazar Thomas. Ils ont animé la scène et implanté ce qui se faisait de plus moderne dans le jazz américain, et tous les musiciens en ont bénéficié. Christian Diener est à la basse, Falk Willis à la batterie. Le disque pour la compagnie Act s'intitule Double Mind, double esprit. Unity est la composition proposée, enregistrée en août 1992.

Jean-Benoît Culot, le batteur, est également un acteur indispensable sur la scène du jazz de Caen. Nous allons l'écouter avec un autre Normand, qui est Philippe Carman, le pianiste. Le disque s'intitule « The Bill Please ». C'est un jeu de mots, puisque « The Bill Please », c'est l'addition « s'il vous plaît », mais c'est notamment une référence à Bill Evans. Ce disque a été possible car ils avaient gagné le concours d'une radio nationale et donc ça leur avait permis d'enregistrer ce concours. Philippe Carman, piano, Lionel Guillemin, bassiste, Jean-Benoît Culot, batterie. C'est un disque Caravane enregistré en novembre 90, The Bill Please.

L'enfant du pays, Emmanuel Bex, né et formé à Caen, avec une carrière internationale qui dépasse ses origines, mais il est toujours fidèle à la ville qui l'a formé, il nous propose un disque, un de ses premiers disques, Organique, en juillet 93. Il est en compagnie de Guillaume Naturel au saxo, ténor et soprano, Yves Brouqui à la guitare et Guillaume Kervel au steel band et aux percussions et un batteur, Olivier Rennes. C'est un disque CC Production Harmonia Mundi et il nous propose une de ses compositions, Bleu et Vert.

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3: C'est Naboo, le bec, au Hangar Zéro qui se situe au Havre, 37 quai de la Saône. Tous les mercredis, vous avez plusieurs rendez-vous.
4: Et oui, tous les mercredis, on se retrouve en hangar. On débute la journée du coup avec un petit déj solidaire à 9h30, donc c'est gratuit. Vous venez boire un café avec nous, discuter et prendre votre petit déjeuner gratuitement, donc viennoiserie, pâtisserie. Il y a pas mal de choses que Ella Chantigaspi récupère pour les distribuer. Ensuite, on propose du coup l'après-midi des ateliers. Donc il y aura l'atelier macramé, l'atelier adulte-enfant et l'atelier dessin. Donc ces ateliers-là sont de 15h à 17h et sont à prix libre. Pour l'atelier macramé et l'atelier dessin, ce sera des ateliers gratuits car c'est dans le cadre de l'appel à projet que nous avons fait. Et ensuite, on va retrouver également la musique irlandaise. Donc ça, ce sera à partir de 17h30 et jusqu'à 19h et c'est gratuit.
3: Tous les mercredis.
4: Tous les mercredis. Et parfois, il y a même des danseurs qui viennent danser sur la musique irlandaise.
3: Donc, on a tous les rendez-vous. De toute façon, vous avez un site internet qui est complet où on retrouve un certain nombre de renseignements. Il y a même un numéro de téléphone 02 32 92 68 51 où on peut vous contacter pour avoir des infos. Et on peut venir de toute façon, même toute la semaine, puisque c'est ouvert de quelle heure à quelle heure ?
4: De 9h à 17h toute la semaine et du jeudi au samedi, ça ferme à 1h30 avec les événements, selon les événements.
3: Bon, en tous les cas, le mercredi, on sait qu'on peut avoir un petit déjeuner citoyen.
4: C'est bien ça.

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0: d'Éric Satie, c'était la deuxième ogive.
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0: D'Antonio Vivaldi, nous retrouvons à présent le concerto en sol mineur pour flûte, hautbois et basson, RV 103.

0: C'était le concerto en sol mineur, RV 103 d'Antonio Vivaldi.
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0: Je vous propose d'écouter à présent la sonate numéro 4 en si bémol majeur de Dietrich Buxtehude.

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1: C'est pas faux. Avec Éric Jaffrin, conseiller en entreprise et spécialiste du marketing non marchand.
2: Un responsable commercial me dit « Mais je ne vois pas comment je peux appliquer ce principe du don. Je vais rencontrer un décideur d'une grosse entreprise internationale demain. Je veux ramener un contrat. Ben, » Je dis « Mais comment la personne est prête à vous recevoir ? Oh là là, elle ne veut pas du tout me laisser du temps. C'est pour me faire plaisir qu'elle m'accepte. Okay. » Donnez-lui votre confiance et votre sourire. Et commencez à lui dire « Qu'est-ce que je peux faire pour vous ? Qu'est-ce que je peux vous donner dans cet entretien ?» Ok, je veux bien, j'y crois pas, mais je vais le faire. Elle le fait, et puis elle me dit, vous savez pas ce qui s'est passé? C'est qu'après une heure d'entretien, je suis sorti avec deux nouveaux contrats. Et la personne m'a dit, merci de votre confiance. Ça fait 10 ans que je fais ce métier, mais j'ai jamais fait ça comme ça. C'est incroyable. Ben, il arrive que tout change dans la mesure où je ne viens pas prendre un contrat, mais je viens donner qui je suis.
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5: Tiré de la rhapsodie espagnole de Maurice Ravel, nous retrouvons la Feria, interprétée par l'orchestre de Cleveland sous la direction de Pierre Boulez.

0: interprété par l'orchestre de Cleveland sous la direction de Pierre Boulez, nous venons d'entendre la Feria tirée de la Rhapsodie espagnole de Maurice Ravel.
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0: Je vous propose d'écouter à présent le premier mouvement de la sonate de Leo Janáček, interprété au piano par Hélène Couvert.

0: C'était le premier mouvement de la sonate pour piano de Leo Janáček.
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0: Nous écoutons une courte pièce d'Henrik Schütz, Selling Cindy Totten.

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1: Nous retrouvons à présent le concerto numéro 4 en ré majeur d'Arcangelo Corelli.

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2: À Deauville, un concert caritatif ce samedi 3 octobre à 19h30 à la chapelle avec Claire Kem qui chante pour les enfants de Noma. Dans un format inédit, guitare, voix, piano, Claire Kem propose un moment intime entre confidence musicale et émotion partagée. Elle dévoile en avant-première des titres de son prochain album tout en revisitant ses succès « Je ne veux qu'elle », Ça dépend, et des chansons françaises et anglo-saxonnes qui ont façonné son univers. Un concert pour sauver les enfants de Noma, une association créée en 2001 par le docteur Philippe Belliti, spécialiste en chirurgie plastique, reconstructive et esthétique, qui répare le visage des enfants mutilés par cette terrible maladie peu connue, le Noma. Je vous rappelle, samedi 3 octobre à 19h30 à la chapelle de Deauville.

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0: C'était à l'instant Esther Lamandier qui nous chantait en hébreu biblique le psaume 91, celui qui se place sous sa sauvegarde.
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0: De Serge Rachmaninoff, nous écoutons à présent Andante Cantabile tiré de la Rhapsodie sur un thème de Paganini, interprété par l'Orchestre Philharmonique d'Israël sous la direction de Zubin Mehta.

0: C'était l'Andante Cantabile tiré de la Rhapsodie sur un thème de Paganini de Serge Rachmaninoff.
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0: Nous retrouvons à présent un extrait de Baal Shem, improvisation Nigun de Bloch.

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1: Les papillons sont en fait que des fleurs envolées un jour de fête où la nature était en veine d'invention et de fécondité. George Sand.
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2: Interprété par l'Orchestre symphonique de la radio polonaise, sous la direction de Richard Heymann, nous retrouvons l'ouverture de la vie parisienne de Jacques Offenbach.

0: Vous avez reconnu sans difficulté l'ouverture de la vie parisienne de Jacques Offenbach.
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0: De Puccini, je vous propose de retrouver Signore Ascolta, tiré de l'opéra Turandot, interprété par la magnifique Renée Fleming.

0: C'était Signore Ascolta, tiré de Turandot de Puccini, interprété par René Fleming.
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0: Je vous propose de retrouver le célèbre Adagio for Strings de Samuel Barber, interprété par l'Orchestre Philharmonique de Los Angeles sous la direction de Leonard Bernstein.

0: C'était le célèbre Adagio for Strings de Samuel Barber.
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0: Interprété par l'Orchestre Philharmonique de Berlin sous la direction d'Herbert von Karajan, je vous propose de retrouver Finlandia, opus 26 de Jean Sibelius, symbole de la musique finnoise.

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1: Bonjour chers auditeurs.
2: Bonjour.
1: Bonjour Dominique.
2: Bonjour Françoise, bonjour Jérôme.
1: Bonjour Jérôme. Un grand moment de détente, un moment aussi de musique. Pour vous chers auditeurs fidèles, nous allons commencer d'abord par quelqu'un que vous connaissez bien, mais on a toujours des surprises avec lui, c'est le compositeur Vivaldi. Alors les dates 1678-1741, c'est Giuditta Triomphant. Alors c'est un opéra avec des chœurs. Giovanni Lede, c'est l'Accademia Nazionale Sicile de Rome. C'est sous la baguette d'Alessandro de Marchi. Et c'est l'ouverture. Alors l'ouverture, Arma Caides. Je me suis intéressée à cet extrait que je trouve magnifique, cette introduction. Il est très spectaculaire, c'est Judith Triomphante. Il a été composé en 1716. C'est inspiré du livre